maintenant et à l'heure de notre mort. Amen. Gloire soit au Père, au Fils et au Saint-Esprit, comme il était au commencement, maintenant et toujours, et dans les siècles des siècles. Amen. Récitons maintenant la prière introductive de ce chapelet. Jésus crucifié, prosterné à tes pieds, je t'offre les larmes de sang de celle qui t'a accompagné pendant toute ta vie et pendant ton si douloureux chemin de croix avec un tendre et compatissant amour. Fais, ô bon Maître, que je prenne à cœur les enseignements des larmes de sang de la très sainte Mère pour qu'en accomplissant ta sainte volonté sur terre, je puisse te louer et te glorifier au ciel et pour toute l'éternité. Amen. Premier mystère, les larmes versées par la Vierge Marie, suite à la prophétie de Siméon pendant la présentation de Jésus au Temple. Ô Jésus, regarde les larmes de celle qui t'a le plus aimé sur terre et qui t'aime au ciel le plus intensément. Ô Jésus, écoute nos prières à cause des larmes de sang de ta très sainte Mère. Ô Jésus, écoute nos prières à cause des larmes de sang de ta très sainte Mère. Ô Jésus, écoute nos prières à cause des larmes de sang de ta très sainte Mère. Ô Jésus, écoute nos prières à cause des larmes de sang de ta très sainte Mère. Ô Jésus, écoute nos prières à cause des larmes de sang de ta très sainte Mère. Ô Jésus, écoute nos prières à cause des larmes de sang de ta très sainte Mère. Ô Jésus, écoute nos prières à cause des larmes de sang de ta très sainte Mère. Deuxième mystère, les larmes versées par la Vierge Marie pendant l'exil de la Sainte Famille en Égypte. Ô Jésus, regarde les larmes de celle qui t'a le plus aimé sur la terre et qui t'aime au ciel le plus intensément. Ô Jésus, écoute nos prières à cause des larmes de sang de ta très sainte Mère. Ô Jésus, écoute nos prières à cause des larmes de sang de ta très sainte Mère. Ô Jésus, écoute nos prières à cause des larmes de sang de ta très sainte Mère. Ô Jésus, écoute nos prières à cause des larmes de sang de ta très sainte Mère. Ô Jésus, écoute nos prières à cause des larmes de sang de ta très sainte Mère. Ô Jésus, écoute nos prières à cause des larmes de sang de ta très sainte Mère. Ô Jésus, écoute nos prières à cause des larmes de sang de ta très sainte Mère. Troisième mystère, les larmes versées par la Vierge Marie lors de sa quête de Jésus à 12 ans dans le temple de Jérusalem. Ô Jésus, regarde les larmes de celle qui t'a le plus aimé sur la terre et qui t'aime au ciel le plus intensément. Ô Jésus, écoute nos prières à cause des larmes de sang de ta très sainte Mère. Ô Jésus, écoute nos prières à cause des larmes de sang de ta très sainte Mère. Ô Jésus, écoute nos prières à cause des larmes de sang de ta très sainte Mère. Ô Jésus, écoute nos prières à cause des larmes de sang de ta très sainte Mère. Ô Jésus, écoute nos prières à cause des larmes de sang de ta très sainte Mère. Ô Jésus, écoute nos prières à cause des larmes de sang de ta très sainte Mère. Ô Jésus, écoute nos prières à cause des larmes de sang de ta très sainte Mère. Quatrième mystère, et les larmes versées par la Vierge Marie pendant la Passion et le douloureux chemin de croix de Jésus. Ô Jésus, regarde les larmes de celle qui t'a le plus aimé sur la terre et qui t'aime au ciel le plus intensément. Ô Jésus, écoute nos prières à cause des larmes de sang
de ta très sainte mère. Ô Jésus, écoute nos prières à cause des larmes de sang de ta très sainte mère. Ô Jésus, écoute nos prières à cause des larmes de sang de ta très sainte mère.

larme de sang de ta très sainte mère. Ô Jésus, écoute nos prières à cause des larmes de sang de ta très sainte mère. Cinquième mystère, les larmes versées par la Vierge Marie pendant la crucifixion, l'agonie et la mort de Jésus sur la croix. Ô Jésus, regarde les larmes de celle qui t'a le plus aimé sur la terre et qui t'aime au ciel le plus intensément. Ô Jésus, écoute nos prières à cause des larmes de sang de ta très sainte mère. Ô Jésus, écoute nos prières à cause des larmes de sang de ta très sainte mère. Ô Jésus, écoute nos prières à cause des larmes de sang de ta très sainte mère. Ô Jésus, écoute nos prières à cause des larmes de sang de ta très sainte mère. Ô Jésus, écoute nos prières à cause des larmes de sang de ta très sainte mère. Ô Jésus, écoute nos prières à cause des larmes de sang de ta très sainte mère. Ô Jésus, écoute nos prières à cause des larmes de sang de ta très sainte mère. Sixième mystère, les larmes versées par la Vierge Marie quand le corps de Jésus est descendu de la croix et qu'elle l'a pris dans ses bras. Ô Jésus, regarde les larmes de celle qui t'a le plus aimé sur la terre et qui t'aime au ciel le plus intensément. Ô Jésus, écoute nos prières à cause des larmes de sang de ta très sainte mère. Ô Jésus, écoute nos prières à cause des larmes de sang de ta très sainte mère. Ô Jésus, écoute nos prières à cause des larmes de sang de ta très sainte mère. Ô Jésus, écoute nos prières à cause des larmes de sang de ta très sainte mère. Ô Jésus, écoute nos prières à cause des larmes de sang de ta très sainte mère. Ô Jésus, écoute nos prières à cause des larmes de sang de ta très sainte mère. Ô Jésus, écoute nos prières à cause des larmes de sang de ta très sainte mère. Septième mystère, les larmes versées par la Vierge Marie quand Jésus a été déposé dans le tombeau. Ô Jésus, regarde les larmes de celle qui t'a le plus aimé sur la terre et qui t'aime au ciel le plus intensément. Ô Jésus, écoute nos prières à cause des larmes de sang de ta très sainte mère. Ô Jésus, écoute nos prières à cause des larmes de sang de ta très sainte mère. Ô Jésus, écoute nos prières à cause des larmes de sang de ta très sainte mère. Ô Jésus, écoute nos prières à cause des larmes de sang de ta très sainte mère. Ô Jésus, écoute nos prières à cause des larmes de sang de ta très sainte mère. Ô Jésus, écoute nos prières à cause des larmes de sang de ta très sainte mère. Ô Jésus, écoute nos prières à cause des larmes de sang de ta très sainte mère. Amen. Ô Jésus, regarde les larmes de celle qui t'a le plus aimé sur la terre et qui t'aime au ciel le plus intensément. Ô Jésus, regarde les larmes de celle qui t'a le plus aimé sur la terre et qui t'aime au ciel le plus intensément. Ô Jésus, regarde les larmes de celle qui t'a le plus aimé sur la terre et qui t'aime au ciel le plus intensément. Ô Marie, Mère du bel amour, Mère de douleur et Mère de miséricorde, nous te demandons d'unir tes prières aux nôtres pour que Jésus, ton divin Fils, que nous invoquons au nom de tes larmes de sang maternel, exauce nos supplications et qu'il nous accorde avec les grâces que nous demandons aujourd'hui la couronne de la vie éternelle. Amen. Tes larmes de sang, ô Mère douloureuse, anéantissent le pouvoir de l'enfer. Ô Jésus, enchaîné,
que ta divine douceur préserve

0: le monde de la confusion qui le menace. Amen. Au nom du Père, du Fils et du Saint-Esprit. Amen.
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1: Marie, c'est la première église. Elle a reçu déjà à l'Annonciation sa Pentecôte, le don de l'Esprit Saint. Et Dieu lui dit toutes ces merveilles. Mais quand on finit de te dire ça, que tu vas mettre au monde le Fils de Dieu, le Très-Haut, le Tout-Puissant, et que l'Esprit du Seigneur est avec toi, et que tu as trouvé grâce auprès de Dieu, mais tu penses que l'enfant va naître dans une grande maternité. Tu penses que ton mari menuisier aura tous les marchés de Nazareth. Mais la vie de Joseph n'a pas changé. Il est resté toujours pauvre menuisier. Tellement pauvre même qu'il n'a même pas les moyens de permettre à sa femme d'accoucher dans de bonnes conditions. Et c'est dans une grotte que l'enfant va venir au monde. Mais où est la grâce? Où est ce que l'ange m'a dit? Mais Marie ne doute pas. Pour Marie, le bonheur, la grâce dont l'ange a parlé n'est pas dans le matériel, mais dans le spirituel. C'est vrai que l'enfant naît dans des conditions difficiles. C'est vrai que mon mari n'a pas l'argent. Mais on doit reconnaître que Dieu nous a choisis pour être une sainte famille, pour porter le sauveur au monde. Ça, c'est une grâce. Mais pour nous aujourd'hui, ce qu'on appelle grâce, ce qu'on appelle bénédiction, je suis la fille du roi des rois, je dois briller, je suis ceci, ce, n'importe quoi. Qui vous dit que c'est le matériel qui fait que vous êtes béni? Qui vous dit que parce que vous avez des grosses voitures, vous êtes béni? On est béni, on est riche de Dieu parce qu'on est humble, parce qu'on a la richesse des richesses dans notre cœur, parce que j'ai Jésus-Christ. Je ne suis pas béni à cause du matériel. La merveille que Dieu accomplit en Marie, je ne vois rien de glorieux dans la vie de la Vierge Marie. Absolument rien de merveilleux. Une vie pauvre, une vie misérable, mais elle est la meilleure des chrétiennes. Lorsque vous partez aux évangélisations, toujours on veut vous faire croire que c'est parce que tu n'as pas payé ta dîme que les choses sont bloquées. Et non, que tu ne dois pas t'habiller comme ça. Le Fils de Dieu doit briller. Non, c'est ton âme qui doit briller. Même si ton corps est dans la lèpre, ton âme doit briller. Ne confondez pas bénédiction spirituelle et les fausses apparences matérielles trompeuses. L'enfant naît dans une grotte. Mais Marie ne doute pas de ce que l'ange lui a dit. Toi, tu vas arriver, on va te dire, bon, voilà, telle femme, je vois sur toi la grâce du bonheur et tu vas te marier. Et tu arrives, tu trouves quelqu'un, après 2-3 mois, commence à te frapper. Et qu'est-ce que tu vas dire? Mais le prêtre là m'a menti. Il a dit que ouais, et il allait me marier, que lui c'était l'homme de ma vie, mais il me boxe. Mais dans l'homme de ta vie, on ne t'a pas tout dit. L'homme de ta vie serait un boxeur, celui qui va t'épouser. Mais on te dit l'essentiel. Mais sinon, ça sera un boxeur. Qui te dit que dans ton foyer, il n'y aura pas de difficultés? Il faut savoir accueillir la parole de Dieu avec confiance. Dieu ne pourra jamais réaliser des merveilles dans votre vie si vous ne savez pas accueillir la parole de Dieu avec foi. Si vous regardez les événements autour de vous pour porter des jugements, Marie n'a pas regardé tout ça. Elle n'a pas regardé les conditions dans lesquelles l'enfant est venu. Pour dire, mais ce n'est pas ce qu'on m'a dit. L'ange dit, tu es comblé de grâce. Où est cette grâce? Je n'ai même pas droit à une infirmière en lieu et place d'une sage-femme. Ce sont des bœufs, des moutons qui viennent accueillir mon enfant, un roi. Non, Marie n'a pas douté. Vous savez, un jour, il y avait une guerre dans une région en Europe. Et il y avait un monsieur qui venait de rencontrer le Seigneur. Il priait. Pendant la guerre, c'était un soldat, il avait son chapelet et il priait. Et l'ennemi était en train de prendre le dessus sur le camp adverse. Et ils étaient en train de tuer tous les généraux, tous les officiers. Donc il a couru, allait se cacher. Et le seul lieu qu'il a pu trouver, c'est c'était une petite grotte. Il y avait une petite entrée dans une montagne. Et il a demandé au Seigneur, « Seigneur, je sais que tu es capable de tout. Sauve-moi. Cache-moi. Envoie quelqu'un pour me protéger. » Et pendant qu'il priait, il y a eu une araignée. Une araignée qui est venue. Et l'araignée a commencé à tisser sa toile. Et il a commencé à rire. Il dit, c'est pas possible. Je demande à Dieu d'envoyer quelqu'un pour me sauver. Il m'envoie une araignée. Merci Seigneur. J'ai mis ma vie, ma confiance en toi pour ne rien. Et il était découragé. Parce que pour lui, l'araignée ne peut pas le protéger. Et l'ennemi est venu. Ils étaient en train de regarder. Ils fouillaient partout pour voir où est-ce qu'ils pouvaient trouver des soldats du camp adverse. Et quand ils sont arrivés devant l'entrée qui a été tissée par l'araignée, ils sont passés à côté, ils ne se sont pas arrêtés. Pourquoi? Parce qu'ils se sont dit, s'il y avait quelqu'un, il n'allait pas avoir de toile. Frères et sœurs, la manière dont Dieu veut te sauver ne dépend pas de ton entendement. Il se sert de petites choses pour manifester sa puissance. Il a accepté que l'enfant Jésus puisse naître dans la grotte. Comme l'apôtre Paul nous dit, de riche qu'il était, il s'est fait pauvre pour nous enrichir de sa grâce. Ne regarde pas la condition dans laquelle tu es pour douter de l'existence de Dieu dans ta vie. Le Seigneur a fait pour moi de grandes choses. Après le récit de la Noël, il y a la présentation au temple. En Luc au chapitre 2, versets 22 à 32. La Vierge Marie part avec Joseph accomplir un rite. Celui que tout juif devait faire au 40e jour. Présenter son enfant, le consacrer à Dieu. Et là, surviendra un événement qu'elle conservera dans son cœur. Siméon avait eu cette promesse qu'il n'allait pas mourir tant qu'il n'avait pas vu le Sauveur. Et quand il voit la Vierge Marie, il lui dit, « Ton enfant sera un signe de contradiction, et toi-même, le glaive te transpercera le cœur. » Paix et joie. Frères et sœurs, ne cherchez pas une foi extraordinaire. Cherchez la foi de la Vierge Marie. Cherchez à imiter notre Mère du Ciel. Personne, entre vous et moi, ici, personne ne peut accepter ce genre de parole-là. Au temple, quand je viens à une évangélisation, c'est pour plutôt entendre, je vois l'esprit malin en train de te quitter, et puis hop, tu es content. Dieu est en train de rétablir tes finances, et puis tu es heureux. La conversion en train de venir dans le cœur de ton mari, la guérison. Voilà, c'est-à-dire ce sont de belles paroles qu'on veut entendre. Mais quelqu'un qui va venir te dire, je vois une dame là-bas, Dieu me dit, demain tu vas mourir. Tu as dit, il y a ce prêtre-là, un maudit comme ça. Je lis. Tu as dit, quelqu'un va dire, touche du bois. Dès qu'on parle de la mort, touche du bois. Comme si le bois permettait de vous protéger de la mort. Frères et sœurs, si le bois permettait de protéger de la mort, Jésus n'allait pas mourir, il est menuisé. C'est le bois qui l'a tué. Siméon donne des paroles blessante à Marie, mais elle conserve ces paroles-là. Elle est dans l'église. Elle n'est pas là pour entendre de belles paroles. Elle n'est pas là pour se faire blaguer. Comme vous vous aimez. Alors je vois une femme. Le Seigneur te dit que bientôt tu vas te marier. Et puis la soeur est venue. Elle est une religieuse. Elle était venue prier. Elle était en civil. Après, elle est venue voir le frère pour dire, mon frère, je suis une religieuse. Il a 35 ans de vie. Puis il dit, ah, c'est ça, sans doute que c'était derrière toi, ma soeur. Ne cherchez pas. Ce que vous devez chercher, ce ne sont pas les paroles de science, mais la parole de Dieu. Et Marie accueille la parole de Dieu. Si la volonté de Dieu est qu'un glaive transperce mon cœur, qu'il en soit ainsi. On allait un jour à une évangélisation et puis après il y a les pains de vie. Et il y a une religieuse qui a tiré comme pain de vie une parole. Le Seigneur lui dit, arrête de faire de ton corps le corps d'une prostituée. Elle dit, ça là, c'est pas pour moi. Mais parce qu'on pense que ce qui est bon pour nous, ce sont toujours des paroles qui vont dans notre sens. La parole de Dieu est celle qui dérange. Si la parole de Dieu ne te dérange pas, c'est que ce n'est pas un glaive qui a annoncé. C'est qu'elle n'a pas produit du fruit en toi. Et Marie accueille cette parole. Aujourd'hui, vous êtes venu à l'évangélisation comme Marie au temple. Et le prophète Siméon donne cette parole forte à Marie. Mais elle accueille. Sachez accueillir la parole de Dieu dans votre vie. pour que le Seigneur fasse pour vous des merveilles, accueillez la volonté de Dieu dans sa parole. Merveille que le Seigneur accomplit dans la vie de Marie dépasse l'entendement. Et l'homme ne peut pas comprendre ce que Marie a reçu. La prophétie de Siméon va se réaliser à travers le massacre des enfants innocents. N'oubliez jamais que tout ce qui a changé la vie de la Vierge Marie a commencé à l'Annonciation. Comblée de grâce. Et comment est-ce que celui qui doit m'apporter le bonheur cause la tristesse dans les autres familles? À cause de mon enfant, regarde tous ces enfants qui sont morts. Tous ces enfants qu'Hérode a tués. Frères et sœurs, imaginez le cœur de la Vierge Marie, quelle douleur pour elle. De savoir qu'elle, elle est heureuse de porter un enfant. Et ce qui est source de ta bénédiction cause la désolation dans le cœur des autres. Il y a tellement de jalousie dans notre monde. Quand tu arrives et que Dieu te donne du travail, toi qui veux mettre ce travail-là au profit de ta famille, ta bénédiction est devenue source de problèmes, de jalousie dans la famille. Là, on te critique. Ton mariage qui devait apporter le bonheur autour de tes frères et sœurs, aujourd'hui cause la désolation. Même avec tes amis, et puis on dit, elle aussi, elle s'est mariée. Elle dit, bah, quel bon mariage ça. On connaît une grâce. Une trop grande grâce peut aussi entraîner des incompréhensions autour de nous. Une bénédiction peut nous plonger dans la tristesse quand les autres ne comprennent pas ce que Dieu est en train de réaliser en nous. Quand Dieu choisit un enfant pour devenir prêtre, une grâce pour la famille qui cause la tristesse dans le cœur d'une mère, elle ne comprend pas. Tout ça fait partie des merveilles. Et Marie accueille le plan de Dieu avec amour, avec foi. Le Seigneur fit pour moi de grandes choses, saint est son nom. Dans les merveilles que Dieu a accomplies dans Marie, pour que Dieu puisse intervenir dans notre vie, nous devons aussi passer par la perte de Dieu. Marie et Joseph ont perdu l'enfant Jésus. Et ils l'ont cherché pendant 3 jours. Chacun d'entre nous, à un moment donné, va perdre le goût de la prière. Je n'arrive plus à prier comme avant. Je n'aime plus le mouvement marial comme avant. Je n'aime plus le renouveau charismatique comme avant. J'ai perdu quelque chose. J'ai perdu ma vie de baptisé. Mais cette grâce, à tout moment, elle peut se réveiller. Et je me mets à chercher Dieu. Chercher Dieu dans l'évangélisation. Chercher Dieu dans sa parole. Chercher Dieu dans sa prière. Comme Marie et Joseph. Chacun de nous est invité à chercher Dieu. Tant que tu n'aimes pas chercher Dieu, Dieu ne peut pas faire des merveilles dans ta vie. Il ne faut pas s'asseoir à la maison et puis vouloir tout recevoir de Dieu. Il faut montrer aussi que tu es un pèlerin. Que tu as envie de découvrir ton Dieu. Tu as envie de connaître ton Dieu. Et tu le cherches de tout ton cœur. Et Marie a fait cette démarche. Vous voyez que Marie qui a été comblée de grâce, à un moment donné, elle perd Dieu dans sa vie. Donc tout le monde peut passer par là. Ce que Saint Jean de la Croix appelle la nuit des sens. Chacun d'entre nous, à un moment donné, peut douter de l'existence de Dieu. Même si c'est un prêtre charismatique. Sainte Thérèse de l'Enfant Jésus, à un moment, elle se disait, mais est-ce que le paradis existe vraiment? Saint Padre Pio, à un moment, doutait de l'éternité. Tout le monde peut arriver à cette étape de sa vie. La perte de Dieu. Mais tout le monde doit demeurer dans l'espérance. Tout le monde doit savoir que celui qui cherche la brebis perdue est celui qui se laisse trouver par celui qui le cherche. Et c'est dans notre cœur que nous devons trouver Dieu. Saint Augustin, patron du diocèse d'Agboville, disait de Yamoussoukro, disait ceci. De notre cœur à Dieu, la route est plus courte. Si tu cherches Dieu, entre en toi-même. Il faut faire un pèlerinage dans ton cœur pour trouver Dieu. Et l'avant-dernier point que je voulais partager avec vous, c'est le ministère public de notre Seigneur Jésus-Christ, qui débute dans Jean au chapitre 2, versets 1 à 11. Les noces de Cana. La Vierge Marie, non seulement Dieu fait des merveilles dans sa vie, mais elle aussi, elle est source de canal pour les autres, afin que Dieu puisse faire des merveilles dans la vie de ses frères et sœurs. C'est par l'intercession de Marie auprès de son Fils que Dieu, en Jésus-Christ, a réalisé le miracle des noces de Cana. Dieu veut t'utiliser aussi pour accomplir des merveilles dans la vie de tes frères. Dieu a besoin de toi. Il a besoin de ton oui. Il a besoin de ton engagement pour faire des merveilles dans la vie de tes frères et sœurs. Il faudrait que toi aussi tu viennes présenter les sujets des autres. La Vierge Marie vient, elle dit à son fils, ils n'ont plus de vin. Elle ne s'est pas souciée de venir seulement au mariage. Marie n'a pas vu cette invitation seulement pour manger. Pour dire, ah, on allait au mariage de Thomas là, non, le mariage a réussi, on a mangé, Voici des chrétiens qui n'utilisent même pas des termes spirituels pour dire, oh, le mariage était beau, on a prié, la messe était belle. Pour eux, le mariage est beau quand on a mangé. Ah non, le mariage, ils avaient mangé comme ça, mangé. Les délégations sont venues, ils ont quitté Béoumi, tout le monde, ils ont bien reçu, hein, ces beaux parents là. Non. Marie ne s'est pas souciée de est-ce que je vais avoir sachet bleu. Non. Mais elle se soucie du spirituel. Elle va voir son fils, elle dit, ils n'ont plus de vin. Le vin dans la Bible est le symbole de l'amour. Et pour Marie, ce qui doit être la force et le ciment d'un couple, c'est l'amour. Elle demande à son fils, prie pour ce couple. Interviens pour que l'amour soit éternel. Quand on t'invite d'abord à un mariage, c'est d'abord pour que tu puisses prier. C'est d'abord pour que tu puisses rendre grâce. Ce n'est pas pour dire, dès que quelqu'un va te dire, hey, je me marie tes jours, hey, je vois déjà ma tenue. Hey! Voici ce qui nous intéresse. J'ai commencé mon régime. J'ai acheté une belle petite tenue, là, j'ai cherché l'occasion comme ça. Hey! Ma chérie, je serai là. Non. Ce n'est pas ça, ce n'est pas pour ça qu'on veut t'inviter. Mais on t'invite pour ce qui est spirituel. Elle va recevoir le sacrement du mariage. Et ils seront appelés à faire un. Que le Seigneur fasse une merveille dans leur vie. Invite la Vierge Marie dans ce couple. Invite le Seigneur Jésus dans ce couple. Prie. La Vierge Marie se soucie des autres. Est-ce que toi aujourd'hui, tu es venu pour te soucier des autres? Est-ce que tu es venu dans un esprit de l'évangile de Cana, penser aux autres? Ou est-ce que tu es venu pour penser seulement à toi? Tu es venu seulement pour exposer tes problèmes. Mais est-ce qu'à un moment donné, tu vas te tourner pour dire, Seigneur, j'ai mon frère qui n'a plus de vin dans son foyer. Seigneur, il y a notre pays, la Côte d'Ivoire, qui n'a plus de vin, qui a besoin de paix. Seigneur, il y a l'Église qui a tant de difficultés. Prier, c'est aussi s'oublier soi-même. Pour que Dieu accomplisse des merveilles dans ta vie, il faut savoir t'oublier. La Vierge Marie, c'est une femme qui sait s'oublier et penser aux autres. Frères et sœurs, pour que notre vie devienne un Magnificat, il faudrait que notre fiat soit total à Dieu. Il faut que notre oui soit total au Seigneur. Le dernier point que je veux partager avec vous, et dans l'évangile de Jean, au chapitre 19, verset 25. Or, près de la croix de Jésus se tenait Marie, sa mère. Frères et sœurs, ça c'est une bénédiction pour la Vierge Marie. Alléluia! C'est une bénédiction pour la Vierge Marie. Or, près de la croix de Jésus se trouvait Marie, sa mère. Et le Seigneur avait dit à Marie en l'évangile de Jean au chapitre 2, verset 4, « Femme, qu'y a-t-il entre toi et moi? Mon heure n'est pas encore venue. » C'est-à-dire l'heure de Jésus-Christ, l'heure de notre Sauveur, c'est l'heure de la glorification, l'heure où il va manifester la puissance de sa gloire, où il va manifester la puissance de l'amour de Dieu. Comme il dit dans Jean 17, « Père, glorifie-moi de la gloire que j'avais avant la fondation du monde. » L'heure de la gloire de Jésus-Christ est l'heure de sa passion. Et près de cette heure de gloire, près de l'heure de la rédemption, se trouve Marie. Marie est proche de la rédemption. Elle est à côté de Jésus. Elle est co-rédemptrice. Dieu unit Marie au mystère du salut. Quelle grâce! Quelle merveille! Et le Seigneur veut aussi nous utiliser, vous et moi, pour être des acteurs, des instruments de sa grâce. Il veut passer par nous pour faire connaître son saint nom. Mais est-ce que nous nous disposons? Est-ce que nous sommes prêts à être envoyés en mission? Est-ce que nous sommes prêts pour coopérer au mystère du salut? L'homme n'aime pas la souffrance. Là où Marie est proche de la croix, les chrétiens sont loin de la croix. Comment voulez-vous recevoir des bénédictions? Comment voulez-vous recevoir des merveilles dans votre vie? Parce que ce qu'on aime, ce sont les thèmes, la prière qui déchire le ciel. Voilà, là tout le monde court pour aller. Mais si on fait un enseignement et puis on dit recevoir la vie de Dieu dans les sacrements, personne n'ira à cette évangélisation. Mais la prière qui déchire le ciel, comment faire tomber ton Goliath? Comment recevoir le Saint-Esprit de la main gauche et le conserver de la main droite? On aime des thèmes comme ça. Mais la Vierge Marie, elle, c'est le thème de la croix. Elle est proche. Elle veut comprendre le mystère de la souffrance. Elle veut s'unir au Christ souffrant, à son Fils. C'est Notre-Dame de la compassion. Quand elle a accompli tout ce pèlerinage, Dieu est heureux de savoir qu'il a posé sur la Vierge Marie sa grâce et sa bénédiction. Frères et sœurs, quand vous parcourez l'Évangile, qu'est-ce que Marie a reçu de merveilleux? Pour qu'elle-même puisse dire, le Seigneur a fait pour moi des merveilles. Pour que tu puisses croire que ce qui est merveille, c'est seulement ce qui est beau. Non, Marie a mis dans les merveilles, même les difficultés, elle compte ça dans les merveilles. Parce que Paul dit, tout concourt au bien de ceux qui aiment Dieu. Je voudrais aujourd'hui que tu puisses accepter. Accepter toute épreuve dans ta vie. Accepter toute difficulté dans ta vie. Accepter toute parole que tu recevras. C'est ainsi que Dieu pourra faire des merveilles dans ta vie. Il ne faut pas être un chrétien magicien, quelqu'un qui pense que tout doit tomber du ciel. Non. Dieu aussi a besoin de toi. Dieu a besoin de ton concours. Et aujourd'hui, nous voulons que toute notre vie repose en lui. Saint Augustin disait, tu nous as créés pour toi. Et notre cœur est sans relâche tant qu'il ne repose en toi. Je prie Dieu notre Père qu'il accomplisse de grandes choses dans votre vie, que l'Esprit Saint ne vous quitte jamais, que vous puissiez toujours, à temps et à contre-temps, annoncer le Christ au monde, vivre en conformité avec l'Évangile, pour qu'au soir de votre vie, vous puissiez entrer dans la gloire du ressuscité, lui qui est vivant pour les siècles des siècles.

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0: Pour votre salut, il est une heure.
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0: Pour votre salut, il est 2h.

Père éternel, que notre louange monte jusqu'à toi, la louange de nos âmes et de son très cher. Oui, tu connais notre vie, rythmée de joie, de peine, de souffrance, de trahison. Pourtant, sans jamais nous abandonner, ton regard fidèle et paternel nous interpelle. Confiance.

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0: Vous avez l'expérience du retour de ce que vous donnez à Dieu et pour Dieu. 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
2: Prions. 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Ouvre devant eux des chemins de prospérité. Préserve-les de tout mal et ne laisse jamais manquer à leur vie ce qui est nécessaire. 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Amen.
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0: Pour votre salut, il est 3 heures.
2: Michel Assielou nous propose un enseignement sur les prisons spirituelles sataniques.

0: Paix et joie.
1: Amen.
0: Alors, je voulais bénir Dieu pour votre présence, pour cet enseignement. Mais une prison, c'est quoi? Une prison, c'est quoi? Une prison est un endroit où sont détenues des personnes condamnées à une peine les privant de liberté. Ça, c'est la première forme. Ensuite, une prison est un lieu où l'on détient des personnes condamnées en instance de jugement. Des personnes condamnées ou des personnes en instance de jugement. On dit, préventivement, on est obligé de vous garder là-bas. On ne vous a pas encore jugé. Mais pour certaines choses, on vous met à l'écart. On vous sépare du monde. Soit quand tu as fait un accident, même si tu as raison, à cause des réactions de la famille, on peut te prendre et te mettre en prison. Te priver de liberté. Mais la prison aussi, c'est un lieu ou une situation où l'on se sent séquestré, enfermé. Tu n'es pas dans un lieu, mais toi-même tu te sens séquestré, enfermé. La prison peut être aussi un endroit où on est privé de liberté. Il y a des choses, des maris qui disent, mais toi tu veux me mettre en prison ou quoi? À leur femme, parce qu'ils se sentent étouffés. Amen. Donc, je reprends les choses. Celui qui fait la prison est un prisonnier. Et un prisonnier est un détenu. Alors, il y a des mots synonymes à prison qui sont captifs, des gens enchaînés. Ils sont des captifs. Un prisonnier est un captif, est un homme enchaîné. Mais dans la vie, il y a deux types de prisons. Quels sont les deux types de prisons? Prison physique et prison spirituelle. Tout le monde connaît les prisons physiques. Parce que les prisons physiques, il y a un régisseur, il y a quelqu'un qui est là pour gérer. Mais le plus compliqué, ce pourquoi nous allons parler, ce sont les prisons spirituelles. Apparemment, vous n'êtes pas entre quatre murs, mais vous êtes séquestrés, vous êtes emprisonnés. Dans les prisons physiques, dans l'évangile, il y a eu plusieurs personnes qui sont entrées en prison. Vous connaissez l'histoire de Joseph. Joseph était un prisonnier pour une affaire qu'il n'a pas commise. Il va en prison, c'est comme même la prison. C'est pas tout le monde qui a tort. Injustement, on peut te mettre en prison. On a vu aussi Jean-Baptiste être emprisonné. On a vu Paul et Silas, Paul et Barnabé en prison. On a vu Pierre, ils étaient enfermés. Et leurs jambes même étaient enserrées dans des blocs. Mais ce qui nous préoccupe aujourd'hui, ce n'est pas les prisons physiques, mais c'est surtout les prisons spirituelles. Qu'est-ce que c'est qu'une prison spirituelle? Une prison spirituelle est invisible, on ne voit pas. Mais elle représente quand même une prison dans laquelle des personnes physiquement libres sont enfermées. Et parfois, cette prison spirituelle se matérialise par des rêves dans lesquels plusieurs victimes de ces états se voient en songe enfermées dans des locaux sans issue, sans ouverture. Et il y a deux types de prisons spirituelles. Il y a la prison spirituelle ordinaire et la prison spirituelle satanique. Ce que nous allons parler aujourd'hui, c'est prison spirituelle satanique. Quels sont ceux qui sont mariés ici? Quels sont ceux qui sont mariés? Oui, levez les mains. Très bien. Moi-même, nous sommes en prison. Est-ce que vous comprenez? Un homme ou une femme mariée est en prison. Mais une prison ordinaire. Parce que quand on est marié, on ne peut pas ce qu'on veut. Quand tu étais jeune, quand tu étais célibataire, tu viens d'Abidjan, tu peux t'arrêter sur la route, tu peux dormir même, prendre un hôtel, dormir là-bas. Mais maintenant où tu es marié là, tu ne peux pas le faire. Est-ce que aujourd'hui vous pouvez aller à Abidjan sans appeler et puis tu vas dormir, femme comme garçon? Donc ça, c'est une prison. Mais une bonne prison, c'est une prison ordinaire. Parce qu'il faut que parfois, l'homme et la femme aient des garde-fous. Mais nous allons voir surtout les prisons spirituelles sataniques. La prison spirituelle satanique, comme le nom l'indique, est une prison où le diable nous emmène directement. Et comment le diable nous emmène? Je viens d'arriver du Gabon. Je suis allé le 3 mai et je suis arrivé le 28 mai. Mais les prisons là-bas sont terribles. Voilà une famille, une femme. Elle est née et à l'âge de 5 ans, son oncle, c'est-à-dire le grand-père à sa mère, va venir la prendre à 5 ans pour l'amener dans la mer et il la laisse là-bas pendant 5 jours. Et la grand-mère qui s'inquiète demande, mais où est ma petite fille? Sa maman, sans inquiéter, puisque bon, tu es ici et puis ton frère, ta soeur est ici, toi tu es à la place de la Bissa. Et vos enfants se retrouvent. Donc ton frère vient prendre ton enfant pour aller chez lui là-bas. Tous les matins, tu ne vas pas aller pour regarder ton enfant. Donc l'enfant est là-bas. Pour la maman, l'enfant est là-bas. Jusqu'à ce que la grand-mère demande, mais où est ma petite fille? Et la maman qui répond, ah, elle est chez son oncle. Et l'oncle passe, la grand-mère demande, mais elle est ma petite fille? Elle dit, non, on l'a emmenée dans l'eau. Elle dit, quoi, dans l'eau? Elle dit, oui, pour qu'elle soit une femme. Et elle dit, mais tu es malade. Va me chercher ma petite fille. Et il prend la petite fille sous l'eau et il revient avec elle. Mais en venant, la petite fille vient avec un plateau argenté rempli de diamants. Et elle revient à la maison avec. La grand-mère et la maman qui voient lui disent, mais retourne. Est-ce qu'on t'a dit qu'on veut ça? À partir de cet instant, cette femme est prisonnière des sirènes. Elle va donc grandir, se marier. Mais la nuit, le mari, pendant qu'ils sont en train de dormir, quelqu'un vient prendre le mari pour l'amener coucher vers les poulaillers. Donc il est là, il dort. Jusqu'au matin, on le retrouve couché avec les moutons et les chèvres là-bas. La femme tombe enceinte et qu'est-ce qu'elle va faire? Un garçon, un enfant. Le monsieur est noir, la femme est noire. Ils mettent au monde un blanc. C'est pas métis, c'est pas clair. Mais vrai, vrai blanc. Les cheveux jusqu'aux fesses. Donc la grand-mère dit, ça c'est pas mon petit-fils. La maman dit, c'est pas mon petit-fils. Et l'enfant meurt après une semaine. Pourquoi? Parce que déjà une alliance s'est tissée. Un mariage satanique a été établi. Et ils vont se marier

dit, bon, moi-même, je vais aller le voir. Donc, il va. Et avec l'oncle, il dit, ah, voilà le mari de ta femme. Mais ce qu'on te demande, dis-nous, toi, combien on n'a qu'à partager les jours. Donc, l'esprit leur dit, moi, je viens jeudi, vendredi, je prends jeudi, vendredi. Le reste des jours, tu peux prendre. Mais jeudi, vendredi, elle a dit, bon, j'accepte. Dans un mois, on l'a nommé à un poste directeur général du budget. Il est devenu très riche. Mais la femme, très petite, avait accepté Jésus-Christ en son temps. Elle a 70 ans, comme moi. Elle ne connaissait que le Notre Père, le Je vous salue Marie. Et c'est avec ça seulement qu'elle combattait. Mais elle était dans une prison. Tous ses enfants sont chrétiens. Elle a eu 6 filles, un garçon. Aucune des filles n'est mariée. Pourtant, comment elles sont très belles. Aucune n'est mariée. Le garçon a un PhD. Il est fou. Est-ce que vous comprenez? Parce que tout simplement, ils sont liés. Ils sont enchaînés. Ils sont en captivité. Une des causes des prisons sataniques, c'est l'idolâtrie. L'idolâtrie est une des causes des prisons sataniques. Deuxième cause, il y a la sorcellerie qui peut nous amener en prison. Troisième cause, la désobéissance et la rébellion contre Dieu et contre sa parole. Ce que Dieu dit de faire dans sa parole, si tu n'écoutes pas, le diable est capable de t'emmener en prison. Quatrième, le nom que l'on porte. Cette année, nous avons eu la rencontre des intercesseurs pour l'Afrique en Côte d'Ivoire. Et après ça, nous avons eu, du 26 au 28, une rencontre avec des intercesseurs qui sont venus aussi de partout et du Nigeria. Et parmi eux, il y a un qui avait un nom qui signifiait « Si Satan est d'accord ». Le nom, la signification de son nom, ça veut dire « Si Satan est d'accord ». Et pourtant, cet homme était très bien, très chrétien. Il était le secrétaire général de la Ligue biblique. Et étudiant, il était très zélé. Mais après ses études en dernière année de pharmacie, où il devait présenter sa thèse, il va devenir comme fou. Il ne comprend plus rien. Et donc, il est enfermé dans une maison. Pendant près d'un mois, un an, les autres vont à l'école, il ne peut pas. Quand il va à l'école, puisque de tout temps, Satan était d'accord. Mais maintenant qu'il va devenir pharmacien, Satan n'est pas d'accord. Et il a fallu que lui-même, il se mette en prière, à pleurer. Et le Seigneur qui lui dit, ton problème, il s'agit de ton nom. Va changer. Prie pour qu'on brise le pouvoir de ton nom. Et il a appelé ses amis qui ont prié et il a changé son nom. On l'appelle maintenant Ozoma. Ozoma qui veut dire pour la gloire de Dieu. Donc le nom que tu portes peut t'amener à faire des choses que tu ne veux pas. Il y a aussi les malédictions. Les malédictions. Les malédictions peuvent vous conduire en prison. J'étais allé à Issia, à Notre-Dame de la Délivrance, pour prêcher une retraite chez les Béatitudes. Et parmi toutes celles qui étaient là, il y avait une religieuse gabonaise. Et cette religieuse
quand je donnais les

0: enseignement. Elle a commencé à pleurer et après elle est venue me voir. Elle dit, nous, notre prison, c'est la cécité dans laquelle le diable nous a plongés. Je dis, qu'est-ce que ça veut dire? Elle dit, nous sommes d'une famille royale. Et un de mes arrière-grands-pères, qui était roi à cette période, avait près de 40 femmes. Mais en plus, il avait quelqu'un, un eunuque. C'est-à-dire, avant les rois, ils avaient beaucoup de femmes, mais ils castrent un homme pour garder les femmes. C'est-à-dire, on t'enlève tes testicules, tout ça. Mais en plus, avant, on enlève même, on ampute même le sexe pour que toi, tu gardes les femmes. Et ce vieux a été choisi à l'âge de 15 ans. Et maintenant, il avait 60 ans. Le roi venait d'épouser une jeune fille. Et lui, il avait la garde de ces femmes-là. Alors un matin, le roi dit, viens. Je t'ai vu regarder ma femme. Elle dit, roi, même si je regarde toutes les femmes là, je les regarde tout le temps. Mais même si je les regarde, moi on m'a amputé, je suis castré. Elle dit, non, les yeux qui te permettent de voir là, il faut les crever. Si on crève tes yeux, tu n'auras plus la possibilité de regarder maintenant mes femmes. Et c'est ainsi qu'on va crever les yeux de ce vieillard de 60 ans. Mais avant de lui crever les yeux, il a dit, Seigneur, tu me connais depuis l'âge de 15 ans. Depuis ma naissance, je n'ai jamais connu ce qu'on appelle une femme. J'ai 60 ans. Et c'est à 60 ans, castré, qu'on veut me creuser les yeux parce que j'aurais regardé une femme. Que dans cette famille, aucun homme n'atteigne 60 ans sans devenir aveugle. Et aujourd'hui, dans cette famille, il y a 7 aveugles, dont 3 ophtalmologues, 2 médecins d'autres genres et 2 autres hommes de la famille. Les 7 sont aveugles, mais tous sont aveugles à partir de 60 ans. Ça, c'est la prison de la cécité dans laquelle la malédiction les a plongés. Ok? Alors, dans quel but les sorciers, les méchants emprisonnent-ils leurs victimes? Pour les empêcher de réussir dans la vie, les empêcher leur étoile de briller ou les destinées de s'accomplir. Et vous savez le problème de Joseph. Pour empêcher Joseph, qui déjà très jeune commençait à parler de ce qu'il voyait, qu'est-ce que les prêtres en paix, ils l'ont empêché en le vendant. Et puis par la suite, on l'a retiré pour aller le vendre en Égypte comme esclave et pour n'avoir pas couché avec la femme de son patron, on va l'emprisonner. Amen. Mais je vais bien vous dire qu'on peut vous mettre dans toutes sortes de prisons, mais l'Éternel est capable de vous sortir de toutes ces prisons. Est-ce que Joseph n'est pas sorti de prison? Il est sorti de prison, il est devenu quoi? Premier ministre. Alléluia. Alors, il y a plusieurs types de prison. Il y a la prison de la servitude. C'est une prison spirituelle dans laquelle sont enfermées toutes les personnes qui vivent dans les échecs, l'insuccès, le non-accomplissement, la pauvreté, les dettes, le chômage, la misère, les limitations. Et quand c'est comme ça, vous vivez comme un esclave qui travaille mais qui ne perçoit rien. Il y a la prison de la pauvreté. Si vous êtes enfermé dans une prison de la pauvreté, l'argent vous fuit. Vous vivez une situation humiliante et frustrante, celle de travailler et de ne pas pouvoir jouir de l'œuvre de vos mains. Il y a la prison des dettes. Tu travailles, tu as de l'argent, mais tu es endetté. Tu ne sais même pas qu'est-ce que tu fais avec ton argent. Il y a la prison du chômage. Il y a des gens qui ont fait de très bonnes études. Et parfois, c'est dans la famille où les gens sont la plupart du temps au chômage. Il y a la prison de la limitation. Ils ne vont pas loin. Et tout, toujours, un peu petite chose, petit argent, petit travail. Même quand ils font un commerce, c'est petit commerce. Ils sont limités. Mais il y a la prison du fond des eaux. Tu peux être là, mais tout ce que tu vas avoir, ton avenir est dans l'eau. Il y a la prison du célibat et des divorces. J'ai ri parce que hier, il y a une paroisse à l'intérieur, c'est un village ça, Pacobli, oui. Donc toute la région est venue pour qu'on aille faire une délivrance. Et le catéchiste lui, qui est venu, il dit, moi-même, j'ai été au séminaire, on m'a renvoyé. Ensuite, ça fait 3 fois, je me marie, mais les femmes me quittent. Mais regardez-moi, est-ce que je suis vilain? C'est lui qui nous pose la question. On dit, non, tu es beau. Il dit, je chante, je travaille. Mais les femmes sont parties 3 fois. Actuellement, ma femme que j'ai mariée, j'ai fait un mariage légal, religieux. Elle a ramassé ses affaires, elle est dans sa famille. Avant de venir ici, je l'ai appelée, j'ai dit, mes chéris, elle dit, oui, oui, je suis au village. Ça, c'est la prison du célibat et des divorces. Il y a la prison des perversités sexuelles. Un jour, à une retraite que je prêchais toujours à Issia, il y a un jeune homme burkinabé qui est né en Côte d'Ivoire et le papa a dit, bon, tu vas aller connaître le village. Et quand il est parti, les parents ont dit, tous ses enfants sont bien. Celui-là va rester avec nous. Et ils l'ont emmené dans la case à Petiche, ils l'ont consacré. Et depuis lors, il ne fait que dormir derrière les bœufs. Et c'est ça, c'est là-bas. Il a des rapports avec des bœufs, avec des poulets, avec des moutons. Il est prisonnier de tout cela. Il y a la prison du concubinage. C'est-à-dire, il y a des gens dans leur famille, on n'a jamais célébré mariage chrétien. Ou bien même simple mariage. C'est-à-dire, même quoi, on fait quoi, vous tous, on appelle quoi, et puis allez. Vous êtes au moins 7 femmes, vous êtes là, personne ne vous marie. Même ça peut arriver à des hommes. Il y a la prison de la stérilité. C'est-à-dire, tout le monde est stérile. On va à l'hôpital, on dit non, il n'y a rien. Mais pourtant, la stérilité est là. Il y a la stérilité de la terre. Tout ce que tu fais sur cette terre ne produit pas. Un jour, j'ai eu un prêtre qui est venu me voir. Je suis prêtre. Depuis qu'il est prêtre, ça faisait 15 ans. On ne l'a jamais nommé curé. Le plus grand poste, c'est deuxième vicaire. Sinon, tout le temps, il est troisième vicaire ou bien quatrième vicaire. Et on l'envoie toujours dans les villages, dans les paroisses des villages. Donc, comme il est au village, il va faire plantation. Ses amis, ils vont prendre les grains là, à, comment on appelle, en allant à l'épée là. Voilà, il relamait. Lui aussi, il allait prendre là-bas. Il est venu planter toutes les feuilles. Ça ne donne pas un grain. Il appelle Ebeya. On dit Ebeya là, c'est pas la bonne. Non. C'est pas, la terre n'est pas bien pour ce type d'Ebeya. Et puis, il dit, il va faire l'élevage. Il fait l'élevage de porc. Pas il te doit un porc, qu'est-ce qu'il a donné? Donc, il fait l'élevage de porc. Mais les porcs, vous savez que c'est en janvier et en Noël qu'on paye. Donc, il a la paroisse. Avant qu'il va venir Noël ou janvier, les manœuvres ont tout vendu, ils sont partis. Et la terre ne produit pas. Il y a la prison de la mort précoce. C'est-à-dire, il y a des gens dans leur famille, ils n'ont jamais atteint 50 ou 60 ans. Ils meurent tous très jeunes. Ils n'ont même pas de grands-parents parce que tous ils sont morts. Ensuite, il y a la prison des maladies. Le diable t'a amené à telle enseigne que tout ton argent rentre dans les ordonnances. Si ce n'est pas toi, c'est madame. Si ce n'est pas madame, c'est les enfants. Si ce n'est pas les enfants, on t'envoie ta tante, ta soeur, ta grand-mère, ton grand-père, ta maman. Donc ton argent ne passe que dans les médicaments. Amen. Alors, il faut que vous compreniez que tout cela est fait parce que nous avons une alliance quelque part. À travers ce que nous avons fait, à travers des pactes et des alliances que nous avons tissés, le diable nous a emmenés en prison. Souvent, je regarde, je dis aux gens, faisons attention. Même les terres, même l'Afrique, toute l'Afrique est emprisonnée. Regardez, quel est le pays africain qui est sorti? À cause des alliances et des hôtels sataniques abandonnés que nous avions sur nos terres. En fait, le christianisme, l'évangélisation, on s'est contenté des hommes, des individus. On a baptisé des gens, on nous a baptisés, mais on a oublié la terre. On a oublié nos terres. On a oublié les alliances qui ont été tissées sur nos terres, les hôtels qui ont été élevés sur nos terres, et tout cela nous emmène dans des prisons. À telle enseigne que nous sommes là, nous avons des richesses, mais nous ne les voyons pas. C'est terrible pour l'Afrique. Et nous continuons toujours de nous occuper des hommes, mais sans nous occuper des rois et des hôtels et alliances qui parsèment toute la terre de l'Afrique. Il va falloir qu'on ouvre les yeux. Quand vous voyez les richesses de l'Afrique, c'est-à-dire vous prenez un pays comme la Centrafrique, où le diamant, vous creusez peut-être à 50 mètres, vous trouvez diamant. Vous creusez à 20 mètres, vous trouvez diamant. Mais ils sont prisonniers. Vous prenez le Zaïre, même vous nous prenez ici. Alors, il est important que nous puissions comprendre les causes profondes de toutes ces choses. Nos alliances, nos hôtels, nos pactes, nos vœux que nous avions faits au diable nous amènent dans des prisons où nous ne pouvons pas nous en sortir. Et c'est pour ça qu'il est important de comprendre comment faire en sorte pour que nous puissions sortir de toutes ces prisons. Il y a aussi les fondations de l'homme noir, les fondations spirituelles qui nous entraînent dans des prisons sataniques. Et beaucoup de gens en Afrique sont emprisonnés et sont mis sous la servitude démoniaque à partir du ventre de leur mère ou à partir des premiers actes précédant la naissance. Cordon ombilical, toilette des bébés, cordon qu'on met à vos bras. Et on nous dit alors, quand la fondation de la vie a déjà été possédée par l'ennemi, pour en sortir, cela est très compliqué et complexe. C'est pourquoi le ministère de délivrance est très utile en Afrique. En principe, en Afrique, pour l'Afrique, on devrait commencer par la délivrance d'abord, avant de faire des disciples. Mais malheureusement, on n'a pas encore compris ça. La délivrance est loin de nous. On dit non, mais nous on est délivrés. L'homme, le chrétien africain, devrait faire comme ce que Philippe a fait en Samarie. Quand il est venu en Samarie avec la puissance du Saint-Esprit, quand il proclamait la parole, des gens étaient délivrés. Des gens étaient guéris. Et maintenant, il faisait des disciples. Il les baptisait pour qu'ils deviennent des disciples, pour suivre Jésus. Mais quelqu'un qui est lui-même possédé depuis sa fondation, et on fait de lui un disciple. Mais le disciple est en prison. Comment voulez-vous que ce disciple-là puisse aller? Parfois même, il vient se confesser tous les jours. Mais c'est les mêmes choses, il est dedans tous les jours. Et lui-même, parfois, il se dit, mais est-ce que ce que j'ai vu là, mais est-ce que c'est vrai? Tellement les problèmes l'assaillent qu'il commence à douter de Dieu. Amen. Vous voyez, tant que tu n'as pas... Regardez cette jeune dame-là. Elle est ici il n'y a pas longtemps. Elle est à Bassam il y a longtemps. Ça fait combien d'années? 3 ans. Mais pourquoi elle a pu émerger comme ça? Moi, je l'ai connue quand elle était paralysée. Mais tu ne t'es pas baptisé? Elle était baptisée, elle était paralysée. Parce qu'un esprit l'avait emprisonnée, l'avait mise dans ça. Mais quand tu es libéré, alors ta vie spirituelle même commence à grandir. Est-ce que vous comprenez? C'est pourquoi il est important de comprendre ces choses-là en Afrique. Parce que nous, déjà, dans le sein de notre mère, avant, quand on est au village, une maman enceinte, on est en train d'adorer, soit Tanoé ou bien Agbofi, avec ton ventre, hey, on dit on s'en va adorer. Bon, toi-même, tu t'en vas. Ah, tu prends l'eau là, tu laves, et l'enfant là n'a qu'à être bien haut, tu fais alliance avec bébé qui est dans le sein. Est-ce que vous comprenez? Mais ce sont des choses réelles. Ça me fait mal souvent. Je me dis, mais jusqu'à quand nous allons comprendre ces choses? On est là. Et on voit toujours les mêmes choses, les mêmes problèmes qui nous assaillent. On ne cherche pas à en sortir.
1: Amen.
0: Moi, je sais ce que vous attendez. C'est comment sortir de ces prisons-là. C'est pas ça. Les prisons-là, là, vous voyez, c'est bon. Mais ce qui vous préoccupe, comment on va sortir? Est-ce qu'on peut sortir? Est-ce que vous pouvez en sortir? Oui, vous pouvez en sortir avec l'aide de Dieu. Parce que c'est pour ça que Jésus-Christ est venu. Jésus-Christ est venu pour briser les captivités. Vous savez, en 1996, j'étais allé prêcher à Boaké. Et puis, c'était une retraite organisée par le renouveau diocésain. Et la bergère va m'emmener un monsieur qui apparemment était complètement abattu. Il était le seul chrétien de sa famille baptisé, confirmé. Maintenant, toute sa famille, les gens vivaient des choses pas possibles. Des prisons pas possibles. Le premier de son papa et de sa maman, après ses études de droit, il est venu et il était diplomate. Il était au ministère des Affaires étrangères. Et on l'a appelé, on dit, bon, en conseil des ministres, on va te nommer ambassadeur. C'est là, 2 jours après, il prend ses diplômes, il les déchire, tout simplement, et dit, il veut devenir planteur. Mais est-ce que pour devenir planteur, tu as besoin de déchirer tes diplômes? La deuxième, elle était en France. Il restait 1 mois pour revenir après de très bonnes études. Elle meurt. Donc on ramène le corps à Abidjan. Le troisième, il était à Air Afrique. Il a fait ses études au Sénégal, donc il s'était marié à une non sénégalaise, et il était musulman. Il dit de temps en temps, il y a quelque chose qui lui dit, démissionne, quitte ce travail, démissionne. Le quatrième est parti aux États-Unis, ça fait 25 ans. Même quand leur papa est mort, il n'est pas venu. Le cinquième, il est dans ma ville natale, à Bangouanou. Et là, il est bouddhiste. Tous les jours, il est assis, mounion, mounion, mounion, mounion, mounion. Le sixième, c'est celui qui m'a contacté. C'est le seul baptisé. Il travaille à la Citelcom. Mais quand tu as tous ces problèmes, toi-même, tous les autres problèmes descendent sur toi. La septième, c'est une jeune fille. Elle a eu la maîtrise en droit. Quand elle a eu la maîtrise en droit, elle est devenue folle. Et ça faisait 2 ans. Ironie du sort, elle aussi, elle a emmené chez un faux prophète dans ma région, à Mbato. Et là-bas, elle a enchaîné. Là, c'est double prison. La huitième a toujours été malade. Et c'est ainsi que cet homme-là ne pouvait plus tenir. Il vient me voir avec la bergère. Je les écoute. Et c'est là qu'il va me dire que l'idolâtrie qu'a pratiqué ses parents, parce que ses parents, ses grands-parents étaient morts, et ils étaient restés, leur papa et 3 de ses sœurs. Les 3 sœurs ne travaillaient pas, n'étaient pas mariées. Et c'est le seul petit frère qui leur faisait des buts. Et chaque fois qu'elles allaient au champ, au marigot, elles se plaignaient, elles se lamentaient. Alors un jour, au détour d'un chemin, elles vont croiser quelqu'un, apparemment normal, qui va leur demander, mais vous-même, qu'est-ce qui fait que tous les jours vous êtes en train de vous plaindre? Il dit, ce n'est pas de notre faute. Ce grand village qui est là, nous sommes les plus pauvres. Nous, les 3 femmes, on n'a pas de mari. Notre frère est unique garçon. C'est lui qui fait toutes les tâches. Mais on sait qu'un jour, il va se marier, il va nous abandonner. Et l'homme reste tranquille. Il dit, bon, je vais vous donner des enfants. Je vais vous donner de l'argent, mais pas à vous. Dites à votre frère de venir me voir demain matin ici. Et le lendemain, quand c'est comme ça, ils ne dorment pas. Arrivés là-bas, ils ont réveillé leur frère, on dit va. Il est parti, il va trouver le monsieur qui va lui donner un canari plus une chienne. Et il revient. Quelque temps après, il va à Abidjan, il devient apprenti mécanicien, et il devient mécanicien, il devient très riche, il devient même le chef des godets, et il devient très riche, et il fait jusqu'à près de 15 enfants, 8 avec la première, 7 avec la deuxième. Et c'est tous ces enfants-là qui sont dans ces situations. Et donc nous sommes partis pour briser toutes ces prisons. Et Dieu est fidèle. En ce moment, c'était le début en 96. J'avais un ami prêtre qui était à Grand Laou. Je lui ai dit, bon, mais on va partir à Grand Laou. Et nous sommes partis. Et nous avons brisé les prison qui retenait toute cette famille. Bon, on est venu, pour nous, on a prié, bon, on est venu. C'était mercredi, parce que c'était le mercredi. Moi, j'étais enseignant, donc le mercredi, je n'allais pas au cours. Donc, on a profité pour aller. Et puis, jeudi matin, je suis parti au cours, je suis fatigué en train de manger. À midi, j'entends quand on a un téléphone. Avant, il n'y avait pas cellulaire. C'est un téléphone ancien de maison, là. Je prends. Gloire à Dieu, alléluia, le Seigneur est merveilleux. Oh, gloire à Dieu, oui. J'ai dit, mais ça c'est quoi? Tu appelles quelqu'un, tu ne dis pas ton nom. Gloire à Dieu, le Seigneur est merveilleux. C'est quoi? J'ai dit, mon ami, il y a quoi? Il dit, pardon, c'est moi. J'ai dit, toi qui? Allez, quand c'est comme ça, l'homme a embrouillé. Il croit que tu le connais. Dans le téléphone, là, tu le vois. Il dit, c'est moi. J'ai dit, toi qui? Il dit, c'est moi. C'est avec moi qu'on a prié hier. Mais, mon frère, tu ne peux pas comprendre. Ma soeur qui est folle, il y a 2 ans, qui était à Bangwano, et à côté de moi, elle est guérie. De la folie. C'est ça, moi-même, là, je dis, hein? Il y a quoi? Comment? Elle dit, bon, je vais te passer celle-même qui a vécu sa folie. Je dis, ma fille, il y a quoi? Elle dit, ah, papa, je ne sais pas ce qui est arrivé. Mais moi, je ne suis jamais allé à l'église. Mais hier nuit, j'étais couché, folle, parce que je ne sais pas ce que je faisais, il y a 2 ans. Et pendant vers 4 heures du matin, 3 heures, 4 heures, je vois un monsieur gaillard, qui est là, tout blanc, avec des cheveux qui lui tombent par derrière. Il dit, je suis le chemin, la vérité et la vie. C'est moi qui brise les chaînes des enchaînés. Et c'est moi qui délivre les captifs, c'est-à-dire les prisonniers. Il faut dire amen. Amen. Et dit, va. Et pendant qu'il dit ça, les chaînes de ses mains se coupent, parce qu'elle était violente. Les chaînes de ses mains se coupent, les chaînes de ses pieds se coupent, et en même temps, elle est délivrée de sa folie. Vous voyez, quand Jésus vient dans ta vie, il a délivré des chaînes, des prisons physiques, et en même temps des prisons spirituelles. Et elle est là, tout son intelligence, sa mémoire lui revient. Elle dit, mais où je suis? Et la première des choses, elle voit son sac depuis 2 ans. C'est-à-dire l'habit qu'elle est venue avec là, c'est dans ça qu'elle est habillée. Donc sale, les habits même déchirés. Mais maintenant elle voit clair, elle voit son sac. Elle prend, elle voit ses habits. Elle dit, papa, j'ai puisé 9 seaux d'eau pour me laver la nuit là. Propre. Elle a pris sa robe belle. Comme étudiante, quelqu'un qui a eu maîtrise. Et puis depuis, elle n'a plus sapé. Donc maintenant, elle a mis sa robe. Elle est tellement pressée de partir. Or, le faux prophète, chez lui, quand on arrive chez lui, on enlève ses chaussures. Et elle, lui, c'est à 9h qu'il se réveille. On ne peut pas le réveiller. Oh, elle est pressée de partir. Et à 9h, on a installé monsieur le prophète. Elle, avec son sac et puis ses chaussures, elle arrive, elle dit, monsieur, bonjour, je m'en vais. Elle dit, tu viens d'arriver, je ne t'ai pas encore vu. Et puis tu t'en vas, qu'est-ce qu'il y a ma fille? Elle dit, tu m'as déjà vu, c'est moi qui suis dans la cabane là. Elle dit, ah! Tu as vu, ma prière là, c'est comme ça. Quand tu viens, parfois c'est le même jour. Parfois ça peut faire 2 jours, ça peut faire 2 ans, mais tu es guéri. Elle dit, non, c'est pas toi. Celui que j'ai vu là, c'est Jésus. Il a les cheveux qui lui tombent là-bas, puis c'est un blanc. Il dit, bon, attends, elle dit, non, non. Il a pris sa voiture, prendre camion, aller à Bangwano, où il y a son frère Bouddha. Les deux sont partis à Boaké et il m'appelle. Jésus est l'unique Dieu capable de briser les portes physiques des prisons et les portes spirituelles des prisons. Faut dire amen. Amen. Et cette famille a été totalement délivrée de toute cette prison. Quelque temps après, nous sommes allés à Trècheville, chez celle qui est malade. Mais tout cela, c'est l'idolâtrie. Les parents, le père, celui à qui on a donné le canari et la chaîne, c'est-à-dire tous les ans, il devrait adorer cela avec un poulet. un poulet rouge. Donc il perpétuait l'alliance, malgré que apparemment il fait des enfants et il a de l'argent, mais tous les autres membres, les enfants, étaient dans une prison satanique. Mais par le Christ, ils ont été libérés. Alors ce soir, nous allons voir comment briser les prisons sataniques, spirituelles. Parce que c'est tout ce que vous attendez. Hein? C'est pas ça? Alors d'abord, pour briser les prisons sataniques, la personne qui brise les prisons sataniques, c'est qui? C'est Jésus. Il faut le louer d'abord. Il faut bénir son nom. Il faut proclamer sa sainteté et sa puissance. C'est le seul nom qui nous a été donné pour être sauvés. Et lui, il dit, tout pouvoir m'a été donné au ciel et sur la terre. Donc, premièrement, commencez à le louer et à le bénir. Bénir pour votre situation. La plupart du temps, ce qui nous tue, c'est la colère. Quand on vit une situation, humainement, c'est normal. Tu vis une situation, tu ne peux pas dire « Ah, merci, quelqu'un t'a pris ton argent. » Tu ne peux pas dire « Merci pour mon argent que tu as pris. » Donc, nous avons de la peine à bénir Dieu quand nous vivons dans certaines situations. Mais pour lui, il faut le bénir. Il faut bénir Dieu pour la situation dans laquelle toute ta famille ou toi-même tu vis. Louer Dieu pour sa grandeur. Parce que tu vis, ce que tu vis là, il sait. Je dis toujours, quand les choses nous arrivent, ce n'est pas parce que Dieu est parti en voyage. Parce que c'est les humains que tu dis, ah, si mon mari était là, ça n'allait pas arriver. Ou bien, si mon grand frère était là, si mon papa était là. Mais Dieu, il a toujours été là. Donc, il faut le bénir pour toutes les situations dans lesquelles tu te trouves. Et puis, toutes les difficultés que tu vis, il faut bénir Dieu.
1: Michel Assielou vient de nous proposer un enseignement sur les prisons spirituelles sataniques. Merci de nous avoir suivis. Que le Seigneur nous bénisse.
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0: Pour votre salut, il est 5 heures.
2: Marie est cette femme qui nous apprend à vivre cette vie chrétienne d'une manière radicale et totale, et surtout d'une manière simple et vraie. Marie, c'est extraordinaire, Marie. Mais il faut de temps en temps essayer de méditer sur Marie qui va au puits puiser l'eau. Marie qui va préparer la nourriture pour Joseph et pour Jésus. Marie qui va rester dans cette petite ville de Nazareth où elle fera que des choses simples de chaque jour. Marie n'a pas prêché devant des milliers de personnes. Marie apparemment n'a pas fait de miracles, il n'y en a pas dans la Bible. Marie est une femme d'une simplicité, mais une simplicité qui nous est donnée à nous pour nous permettre à nous aussi de mener notre vie d'une manière radicalement chrétienne. Et je pense, vous voyez, on a déjà un petit peu parlé sur Marie, hein, pour montrer comment il faut comprendre que pour Marie, ce qui est important, c'est d'abord le plan de Dieu sur elle. Elle est bénie entre toutes les femmes. Elle a été choisie par Dieu depuis toute éternité pour devenir la mère du Sauveur. Et c'est parce qu'elle est devenue la mère du Sauveur qu'elle a tous ses privilèges. Et forcément, le fait que Marie soit mère de Dieu, ça ne peut pas faire autre chose que de rejaillir sur elle d'une manière ou d'une autre. Sans compter maintenant les privilèges qui lui ont été accordés parce que Dieu ayant un plan sur elle, voulait que Marie accouche Jésus et donc que Jésus-Christ ait un corps qui soit pur, il fallait que Marie ait un corps qui soit pur. Et c'est pour ça qu'elle est immaculée dès sa conception. Et on a vu donc qu'étant immaculée dès sa conception, elle ne peut pas mourir, puisque la conséquence du péché originel dans Genèse chapitre 2, si tu manges du fruit de l'arbre de la connaissance du bien et du mal, tu mourras. Et comme Marie n'a pas connu de péché originel, elle ne meurt pas, donc elle est montée au ciel avec son corps. Et tous ces privilèges lui sont donnés parce qu'elle est la mère de Dieu. Mais maintenant, nous devons comprendre aussi une deuxième chose. C'est que nous devons avoir un regard sur Marie qui est le regard de cette petite créature de Dieu qui a cherché à faire la volonté de Dieu. C'est pour ça que j'aime beaucoup le passage de Luc 11, 27. Je vais vous lire. Luc chapitre 11, verset 27. Et quand on veut faire une petite réflexion sur la Vierge Marie, on ne peut pas mettre ce passage à deux côtés. Et ce passage a dit d'une manière claire et nette, Luc chapitre 11, verset 27. Tandis que Jésus parlait ainsi, une femme éleva la voix du milieu de la foule et lui dit, « Heureux le sein qui t'a porté et les mamelles qui t'ont allaité. » Mais il répondit, « Heureux plutôt ceux qui écoutent la parole de Dieu et qui la gardent. » Ce passage pour moi doit rectifier toute notre réflexion sur Marie. Et il faut que dans notre mariologie, pour employer des gros mots, que dans notre mariologie, on puisse comprendre que Jésus-Christ ici nous fait comprendre que Marie est grande parce qu'elle a accouché Jésus, c'est vrai, mais elle est encore plus grande parce qu'elle a mis en pratique la parole de Dieu. Et nous ne sommes pas sur terre premièrement pour accoucher Jésus, nous sommes sur terre premièrement pour que la parole de Dieu, nous puissions la mettre en pratique dans notre vie. Et c'est pour ça que Marie est la mère de Jésus, c'est bien, c'est magnifique et c'est grand, mais Marie nous est donnée aussi pour que nous-mêmes nous soyons des modèles qui, à sa suite, acceptons de mettre la parole de Dieu et de la garder. Heureux plutôt ceux qui écoutent la parole de Dieu et qui la gardent. Et Marie est grande aussi parce qu'elle a gardé la parole de Dieu. Rappelez-vous quand elle va voir sa cousine Élisabeth, « Bienheureuse celle qui a cru en l'accomplissement des paroles qui lui furent dites de la part du Seigneur. » Et Marie est bienheureuse parce qu'elle a gardé la parole de Dieu. Mais c'est important parce que vous voyez, moi je crois que l'éducation de Marie sur nous est une éducation à travers laquelle Marie va premièrement nous aider à garder la parole de Dieu et à la mettre en pratique dans notre vie. Et si la Vierge Marie ne t'aide pas à garder la parole de Dieu dans ta vie, c'est qu'il faut te poser des questions sur ta dévotion mariale. Je vous rappelle que la dévotion mariale, ce n'est pas premièrement la récitation du chapelet. Même si la récitation du chapelet est une bonne chose, il est clair, et que personne ne peut être contre la récitation du chapelet. Mais penser que la récitation du chapelet est notre dévotion mariale, à mon avis, c'est une erreur grave. Et il faut qu'on puisse comprendre que Marie ne nous a pas été donnée premièrement pour réciter le chapelet, Marie nous a été donnée premièrement pour garder la parole de Dieu. D'ailleurs, dans Luc 1, chapitre 2, il est dit, je vous lis Luc 2, 19, « Marie conservait toutes ces choses et les repassait dans son cœur. » Marie garde la parole de Dieu. Dans Luc chapitre 2, toujours verset 51, « Puis il descendit avec eux pour aller à Nazareth et il leur était soumis. Sa mère conservait toutes ces choses dans son cœur. » Et Marie nous est donnée pour garder la parole de Dieu dans notre cœur. Quelqu'un qui aime Marie, c'est quelqu'un qui doit aimer lire les Saintes Écritures. Quelqu'un qui aime Marie, c'est quelqu'un qui doit aimer méditer les Saintes Écritures. Et si toi tu aimes Marie et que tu n'aimes pas les Saintes Écritures, il y a quelque chose qui ne va pas. Et Marie ne peut pas être fière et contente de toi, c'est impossible. Et c'est pour ça que c'est important de voir comment Marie elle-même a gardé la parole de Dieu pour que nous-mêmes nous puissions garder cette parole de Dieu. Je vous rappelle que là on est dans Luc au chapitre 1, c'est lorsque Marie était sur terre, le chapelet c'est le 12e siècle avec Saint Bernard et Saint Dominique. Et pendant 12 siècles, il y a des gens qui ont aimé Marie et qui ont médité les Saintes Écritures. Et il ne faut pas que le chapelet nous empêche de regarder Marie comme celle qui garde la parole de Dieu dans son cœur. Mais c'est intéressant, vous voyez. On va prendre un exemple. On va regarder comment Pierre et Marie ont une manière différente de garder la parole de Dieu. Quand le vieillard Siméon a dit « Un glaive te transpercera le cœur », Marie a gardé ses paroles dans son cœur. Et Marie a gardé cette parole. Et quand au temple, après 3 jours, on cherche Jésus, et après 3 jours, Marie dit, ton père et moi, ne savez-vous pas qu'il faut que je sois aux affaires de mon père? Mais Marie a pris ça, elle a gardé ça. Et Marie, après ça, n'a plus jamais fait un seul reproche à Jésus. Jamais, c'est impossible. Elle a compris que Jésus-Christ est là pour être aux affaires de son Père. Et quand Jésus-Christ va porter sa croix et va être flagellé, elle ne va pas discuter. Je sais que tu dois être aux affaires de ton Père et je veux te suivre là où tu vas. Et Marie, la parole de Dieu a transformé sa manière de vivre. Elle garde la parole de Dieu, elle en vit. Marie a dû méditer de nombreuses fois ce petit verset du vieillard Siméon. Un glaive te transpercera le cœur. Mais comprenez bien, hein, on n'est pas sur terre pour méditer uniquement les versets bibliques qui nous font penser qu'un jour un glaive transpercera notre cœur. Quand on est chrétien, on n'est pas chrétien uniquement pour notre malheur. On est chrétien aussi pour notre bonheur. Et Dieu nous bénit. Mais tout en nous bénissant, il y a aussi ces versets qui sont là. Et lorsque le vieillard Siméon lui a dit « Un glaive te transpercera le cœur », Marie a gardé cette parole dans son cœur. On nous dit dans les Saintes Écritures que Jésus-Christ a annoncé 3 fois sa passion aux apôtres. Il annonce 3 fois, je vais mourir, on va m'arrêter, je serai crucifié et je vais ressusciter. Et Pierre, qu'est-ce qu'il fait de ça lui? Il ne croit pas. Pierre doute. Pierre ne garde pas la parole. Prenons le passage, Matthieu 16, 18. Hein, je vous rappelle que c'est un passage que vous devez connaître. Et dans ce passage de Matthieu 16, 18, hein, donc Jésus-Christ dit, mais vous, leur dit-il, qui dites-vous que je suis? Simon Pierre répondit, tu es le Christ, le Fils du Dieu vivant. On voit quand même que Pierre a quand même une foi qui est certaine. Hein? Ensuite, Jésus reprit la parole et lui, tu es heureux Simon, fils de Jonas, car ce ne sont pas la chair et le sang qui t'ont révélé cela, mais mon Père qui est dans les cieux. Et c'est là où Jésus-Christ va dire à Pierre, tu es Pierre, cette pierre, je bâtirai mon église. Et moi je te dis que tu es Pierre et que sur cette pierre je bâtirai mon église et que les portes du séjour des morts ne prévaudront pas contre elle. Le péché ne peut rien contre l'église du Christ bâtie sur pierre. Il continue, je te donnerai les clés du royaume des cieux. Il s'adresse bien à la personne de Pierre, pas à la foi de Pierre. L'église n'est pas bâtie premièrement sur la foi de Pierre, mais sur la personne de Pierre. Je te donnerai les clés du royaume des cieux. Ce que tu liras sur la terre sera lié dans les cieux et ce que tu liras sur la terre sera délié dans les cieux. Alors il recommanda sévèrement aux disciples de ne dire à personne qu'il était le Christ. Dès qu'il lui dit ça, il continue à causer. Et qu'est-ce qui se passe? Terrible, hein, ce qu'on va dire. Jésus commença dès lors à montrer à ses disciples qu'il lui fallait aller à Jérusalem, souffrir beaucoup de la part des anciens, des principaux sacrificateurs et des scribes, être mis à mort et ressuscité le troisième jour. Il annonce sa passion. Pierre le prit à part. Pierre est déjà le chef de l'église, non? Il lui dit que Pierre, tu es Pierre, cette pierre, je bâtirai mon église. Maintenant Jésus-Christ annonce, je vais mourir, je serai... Pierre l'appelle, Jésus vient. Il le prit à part. Pierre le prit à part et se mit à lui faire des reproches en disant, Pierre est quand même fort, hein? Pierre se met à reprocher Jésus. Pierre le prit à part et se mit à lui faire des reproches en disant, à Dieu ne plaît, Seigneur, cela ne t'arrivera pas. Mais Jésus se retourna et dit à Pierre, arrière de moi, Satan, tu es pour moi un scandale, car tes pensées ne sont pas celles de Dieu, mais celles des hommes. Et dans le même passage où Jésus-Christ dit, Pierre, tu es Pierre, cette pierre, je bâtirai mon église, un peu plus tard, il dit, arrière de moi, Satan. Et tout ça pourquoi? Parce que Pierre ne veut pas garder la parole de Dieu. Jésus-Christ a dit, je vais mourir. Pierre, lui, il met ça en cause. Et il dit que ça ne t'arrivera pas, à Dieu ne plaise. Quand on a annoncé à Marie, je ne sais pas si c'est Jean ou qui a annoncé à Marie, Jésus-Christ a annoncé qu'il va mourir. Qu'est-ce que Marie a fait? Marie a gardé ses paroles dans son cœur. Et trois fois où Jésus-Christ va annoncer la passion, Pierre va refuser de garder ses paroles et Marie va garder ses paroles. Et la différence c'est laquelle? C'est que Marie, en gardant la parole de Dieu dans son cœur, sera présente à la croix, alors que Pierre, il va fuir. Et c'est pour ça que garder la parole de Dieu va nous rendre forts. Un glaive te transpercera le cœur. Je serai crucifié, je vais mourir, je serai... Marie a gardé ses paroles. Et Marie nous aide à garder la parole de Dieu. Et je souhaiterais que chacun d'entre nous aujourd'hui, nous puissions demander à Marie qu'elle nous aide à garder certaines paroles importantes. Moi, je sais qu'il y a une parole que j'aime garder dans mon cœur et que j'aime méditer, c'est la réflexion sur ma mort. Et c'est important de méditer sur sa propre mort. Un jour, tu vas mourir. Et je vous rappelle que tant que le chrétien n'a pas assumé sa mort et la mort de ceux qui sont autour de lui, la mort de ses amis, il y a quelque chose de ta vie chrétienne qui n'est pas complètement donné à Dieu. Et c'est important de pouvoir réfléchir.

comment Marie est cette femme qui est forte. Et Marie sera au pied de la croix, là où Jésus-Christ va mourir. Et Marie va suivre Jésus jusqu'au bout. Je suis même persuadé, c'est personnel, hein, que si Saint Jean est à la croix, au pied de la croix lorsque Jésus-Christ meurt, c'est à cause de Marie qu'il a traîné jusqu'à là-bas. Je ne sais pas s'il serait parti là-bas seul. En tout cas, Pierre n'est pas là, les autres apôtres ne sont pas là. En gardant la parole de Dieu, je deviens fort et je deviens capable de vivre pleinement toutes les épreuves qui sont les miennes. Et Marie sera cette femme forte qui, à la croix, sera présente et d'une manière telle qu'elle va rester debout. Quand Jésus-Christ va mourir, elle va continuer à croire. Je vous rappelle que nous, les chrétiens catholiques, nous enseignons que toute la foi de l'Église se retrouve dans le cœur de Marie le jour du samedi saint. Ça veut dire quoi? Ça veut dire que le vendredi saint où le Christ meurt, on le met au tombeau, on roule la pierre. Le samedi saint, c'est la catastrophe, sauf dans le cœur de Marie. Et Marie, nous croyons, continue à croire et elle croit à la résurrection parce qu'elle sait que la parole de Dieu est plus importante que ce qu'elle voit. Quand Marie voit Jésus-Christ mourir sur la croix, l'ange lui avait dit, il règnera pour toujours sur la maison de David. Et Marie sait que la parole de Dieu ne peut pas être fausse. Elle sait que Jésus-Christ va continuer à régner, même s'il est couronné d'épines, et même s'il meurt, même si son trône est un trône qui est une croix, et sa couronne une couronne d'épines, il restera le roi qui régnera pour toujours. Comment? Elle n'en sait rien, mais elle sait que c'est vrai, parce que Dieu l'a dit. Et c'est pour ça que Marie, pour nous, sera un modèle qui va nous aider à vivre pleinement de toute la parole de Dieu. Marie nous est donnée pour être modèle de la parole de Dieu. Modèle de ceux qui méditent et qui gardent les Saintes Écritures. Et c'est pour ça que toute personne qui aime Marie doit demander à Marie, « Marie, apprends-moi à garder et à méditer les Saintes Écritures. » Donc, je voudrais, vous voyez, je peux aussi vous donner rapidement un petit moyen pour essayer de lire la Bible et en lisant la Bible, de la méditer. Première des choses, je vous donne 7 points. Premier point, lorsque vous voulez faire une étude biblique, première des choses à faire, on prend un temps de louange si possible. Quand on est seul, ça peut être un peu compliqué. Quand on est en groupe, c'est plus facile. On prend quelques minutes de louange et on clôture par une prière à l'Esprit-Saint. Pourquoi? Parce que dans 2e épître de Pierre, chapitre 1, verset 20-22, il dit que c'est par l'Esprit-Saint que les hommes ont parlé. Et dès que j'ouvre la Bible, j'invoque toujours l'Esprit-Saint pour que l'Esprit-Saint m'aide à comprendre les Saintes Écritures. Je n'ai pas le droit de vouloir lire la Bible sans demander à l'Esprit-Saint qui m'éclaire. Ce passage de 2 Pierre 1, 20, 21 est très beau. Je vais même vous le lire. Parce que dans ce passage, il est dit d'une manière claire et nette qu'on ne peut pas interpréter la Bible d'une manière particulière. 2e épître de Pierre. Chapitre 1, verset 20-21. Avant tout, sachez qu'aucune prophétie de l'Écriture ne peut être l'objet d'interprétation particulière. Aucun homme n'a le droit de te dire, voici comment il faut comprendre la Bible. Je vous rappelle, qui a autorité sur la parole de Dieu? Dieu seul. Qui a autorité sur la Bible? L'Église qui a donné la Bible au monde. Et c'est l'Église qui a autorité sur l'interprétation de la Bible. J'interprète pas la Bible comme je veux. Acte 8, 30. Le nuque éthiopien est dans son char. Il lit un passage d'Isaïe. Philippe arrive, envoyé par l'Esprit-Saint. Comprends-tu ce que tu lis? Et qu'est-ce qu'il dit? Comment vais-je comprendre? Je n'ai personne pour m'enseigner. Et qui enseigne? C'est l'Église qui a donné la Bible au monde. C'est l'Église qui a autorité sur la Bible et qui nous donne la bonne interprétation de la Bible. Avant tout, sachez qu'aucune prophétie de l'Écriture ne peut être l'objet d'interprétation particulière. Car ce n'est nullement par une volonté humaine qu'une prophétie a jamais été présentée, mais c'est poussé par le Saint-Esprit que des hommes ont parlé de la part de Dieu. Donc, je commence mon temps de louange, et en faisant mon temps de louange, je continue en invoquant l'Esprit-Saint. Une fois que j'ai invoqué l'Esprit-Saint, deuxièmement, je lis le texte. C'est tellement évident, Tu ne peux pas méditer un texte sans le lire. Il faut le lire. Tu le lis. Moi, je vous rappelle que du côté des traductions, forcément, il y a la Bible des peuples qui est intéressante, la Bible de Jérusalem, la Bible de Top, qui sont des Bibles catholiques. Si vous avez la Bible Louis II, ça ne me dérange pas plus que ça.
sauf que c'est pas la Bible, c'est la Biblette.

quelques livres en moins, c'est tout. Mais le français n'est pas mauvais. La seule Bible que je vous décommande, c'est la TMN des Témoins de Jéhovah, traduction du Monde Nouveau, qui ne vaut absolument rien. Donc, je lis le texte, si possible, dans différentes traductions. Et le fait de lire dans des traductions différentes me permet de mieux comprendre quelquefois, parce qu'il y a des mots qui sont un petit peu différents, qui disent la même chose, et c'est plus facile. Maintenant que j'ai lu le texte, troisièmement, j'essaye de comprendre le texte. Et pour comprendre le texte, je n'hésite pas, s'il faut, à prendre un dictionnaire. S'il faut, tu prends le dictionnaire et tu cherches les mots difficiles. Dans Matthieu chapitre 19, verset 12-13, on parle des eunuques. Qu'est-ce que c'est qu'un eunuque? Ben, si tu ne sais pas, tu prends un dictionnaire, tu cherches. Si je vous demande aujourd'hui, vous qui m'écoutez là, quelle différence y a-t-il entre un pharisien, un sadducéen, un essénien? Si tu ne sais pas, tu prends un dictionnaire et tu cherches. Mais nous, comme ce sont des mots qu'on a déjà entendus beaucoup, on pense qu'on sait ce que ça veut dire. C'est quoi un juif? Tu sais pas ce que c'est? Tu prends un dictionnaire, tu cherches. Les mots difficiles. Ensuite, il faut essayer de comprendre aussi qui sont les personnages. On a Jésus-Christ qui va passer devant Anne, devant Caïphe, devant Ponce Pilate. Hein. Qui sont tous ces personnages? Qu'est-ce qu'ils représentent? Voilà. Et donc, j'essaie de... Même les lieux. C'est quand même bien aussi, de temps en temps, comme sur une Bible, de pouvoir regarder les cartes. On a mis des cartes dans la Bible. Ben, si tu peux savoir que Jérusalem n'est pas au nord de Nazareth, c'est une bonne chose. Le lac de Galilée, la mer de Capharnaüm, est-ce que c'est la même chose? C'est différent? C'est qui? C'est quoi? Quatrièmement maintenant. Donc, je comprends le texte pour lui-même. L'exemple que je prends toujours, que j'aime bien, moi, c'est Genèse chapitre 22. Dans Genèse chapitre 22, on voit comment Abraham va immoler Isaac. Qui est Isaac? Qui est Abraham? Isaac, c'est le fils que Dieu lui a donné. Alors qu'il avait essayé de faire un enfant avec sa femme, Sarah, il n'a pas pu. Et Dieu va venir, Genèse chapitre 18, le chêne de Mambré. Il vient dire, l'année prochaine, quand on va revenir, ta femme va accoucher. Elle se met à rire parce qu'elle a déjà la ménopause, son mari est déjà vieux, et elle sait qu'elle ne peut plus avoir d'enfant. Et effectivement, un an plus tard, elle a réellement un enfant. Et maintenant qu'elle a un enfant, ça se passe comment? Eh bien, Dieu revient et voit cet enfant qui est là. Et Dieu va dire à Abraham, quelque temps plus tard, ton fils unique Isaac, celui que tu aimes tant, va et immole-le. Et on voit comment donc, Dieu va demander à Abraham d'aller immoler son fils Isaac. Qui est Abraham? Qui est Isaac? Immoler Isaac, ça veut dire quoi? Et la leçon de Genèse chapitre 22, c'est à la fin, l'ange vient au moment où Abraham veut immoler Isaac. Et l'ange lui dit, hein, ne tue pas ton fils. Je voulais simplement savoir si tu me préfères moi, ton Dieu, à ton propre fils. Hein? Donc, je comprends le texte pour lui-même. Cinquièmement, j'actualise. Ça veut dire quoi pour moi aujourd'hui? Est-ce que moi, je suis capable, comme Abraham, de montrer à Dieu que je préfère tout à lui? Et en actualisant le texte, hein, je cherche donc à regarder quel est mon Isaac. Quel est l'Isaac à moi dans ma vie que Dieu me demande d'immoler pour être davantage entièrement donné à Dieu? Et c'est important, en comprenant que le Isaac, ce n'est pas le péché. Le Isaac, ce n'est pas le deuxième bureau. Hein. Le deuxième bureau, c'est péché. C'est clair qu'il faut l'immoler. Isaac, c'est ta femme avec qui tu es marié à l'église et que tu aimes beaucoup. C'est ton enfant que tu as qui est légitime et qui est bon et qui est bien. C'est ton travail, c'est ton argent, c'est ta santé. C'est ce qui est positif, Isaac. Et dans ce qui est positif dans ma vie et que j'aime bien, est-ce que parmi tout ce que j'ai, c'est Dieu que je préfère à tout? Sixièmement, je prends une résolution. Oui, Seigneur Jésus, je m'engage moi aussi à Isaac, faire un effort, pam. Et une fois que je prends mes résolutions, septièmement, je prie le texte. Et en priant le texte, hein, je merci Abraham parce que tu as accepté d'immoler Isaac. En immolant Isaac, tu me montres à moi aussi quand. Et puis, si j'ai l'intention de faire une nouvelle étude biblique avec ma famille ou mes proches ou mes voisins ou les gens, je donne déjà le texte de l'étude biblique de la prochaine fois où on rencontrera ensemble. Quelqu'un qui aime Marie doit forcément aimer les Saintes Écritures. Je ne peux pas dire que j'aime Marie et ne pas aimer les Saintes Écritures. Et c'est pour ça qu'il faut se familiariser avec les Saintes Écritures et demander à Marie qu'elle nous donne ce zèle et cette ferveur pour lire régulièrement les Saintes Écritures. Marie nous est donnée comme étant un modèle dans l'ordre de la foi. Et comme modèle dans l'ordre de la foi, elle nous aide à pouvoir nous engager, à pouvoir garder la parole de Dieu
et en gardant la parole de Dieu, pouvoir la vivre d'une manière réelle et claire. Et il faut donc que chacun d'entre nous, nous puissions demander à Marie qu'elle nous aide à pouvoir garder la parole de Dieu dans notre cœur.

0: Auditeurs et auditrices de Radio Maria Côte d'Ivoire, merci pour votre grande fidélité de toujours. À mes côtés se trouve Mademoiselle Gra Marie-Joseph Gisèle, promotrice à Radio Maria Côte d'Ivoire. Vous n'avez pas souvent entendu sa voix, mais à partir d'aujourd'hui, vous l'écouterez plus souvent.
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0: Vous avez l'expérience du retour de ce que vous donnez à Dieu et pour Dieu. Qu'il vous donne suffisamment les moyens pour continuer à le servir de cette manière. 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
2: Prions. Seigneur notre Dieu, toi qui es la source de tout bien et qui inspire à tes enfants le désir de soutenir l'annonce de l'Évangile à travers les ondes de Radio Maria. Tu connais leur générosité, leur confiance et les sacrifices qu'ils consentent pour que ta parole soit annoncée. Que les cœurs soient consolés, que leur espérance rejoigne ceux qui vivent dans l'épreuve. Daigne Seigneur les bénir abondamment. Accorde-leur la santé du corps et la paix de l'âme. Bénis leur famille, leur foyer, leurs activités et leur travail. Ouvre devant eux des chemins de prospérité. Préserve-les de tout mal et ne laisse jamais manquer à leur vie ce qui est nécessaire. Récompense leur générosité en donnant bien au-delà de ce qu'ils offrent. Que leur charité porte des fruits de sainteté et que, grâce à leur soutien fidèle, notre radio continue d'être un instrument d'évangélisation, de consolation et de paix pour tous ceux qui l'écoutent. 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À vous tous, qui de près ou de loin avez participé à la réalisation des projets de Radio Maria, que Dieu notre Père, Père de notre Seigneur Jésus-Christ, répande en plénitude sur vous ses bénédictions, au nom du Père, et du Fils, et du Saint-Esprit.

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4: Au nom du Père et du Fils et du Saint-Esprit, Amen. Mon Seigneur et mon Dieu, je crois fermement que tu es ici, que tu me vois, que tu m'entends. Je t'adore avec profonde révérence. Je te demande le pardon de mes péchés et la grâce de faire avec profit ce moment de prière. Ma Mère Immaculée, Saint Joseph, mon Père et Seigneur, mon ange gardien, intercédez pour moi. L'autre jour, je prenais un Uber ici à Montréal et je tombe sur un chauffeur qui était un Sikh, c'est-à-dire un hindou avec son turban et sa religion orientale. Alors il voit mon col romain et me dit, à ma grande surprise, que lui est prêtre lui aussi, mais prêtre Sikh. Alors on se met à comparer nos sacerdoces mutuels et je me dis que cela n'a vraiment rien à voir. Et il me pose la question que beaucoup me posent assez rapidement, « Mais vous, vous n'êtes pas marié, n'est-ce pas ?» Et je lui explique en effet que le sacerdoce dans l'Église latine signifie le célibat sacerdotal. Et de fait, en passant avec les musulmans, j'ai aussi rapidement ce même genre de questions. Ils sont étonnés de voir que des hommes qui se dédient à Dieu puissent vivre dans le célibat. Alors, en pensant à l'évangile d'aujourd'hui, qui est celui du jeune homme riche, qui se termine mal d'ailleurs, parce que le jeune homme ne veut pas répondre à l'appel du Christ et suivre sa vocation. Eh bien, je voudrais m'adresser à tous, bien sûr, en priant, mais spécialement aussi à toi, jeune homme ou jeune femme, encore jeune et non marié. Et je pense que quand on n'est pas marié, automatiquement, il faudrait prier et considérer une possible vocation, un possible don total de chacun d'entre nous. Même si tu as une petite amie, et même si tu as une fiancée, Jésus peut t'appeler. Tant que tu n'es pas marié, il peut t'appeler à tout moment. Et alors que veut dire ce don total? Eh bien, évidemment, clairement, c'est le célibat. Mais c'est aussi, comme le montre Jésus dans cet évangile du jeune homme riche, c'est aussi un détachement certain des questions matérielles et financières, un détachement des choses mondaines, on va dire. Suivre le Christ en donnant tout, en quelque sorte, en se consacrant à son Église, en se consacrant à lui, en étant son disciple. C'est sûr que on peut avoir peur du don total. C'est une prise de risque, on peut dire. Et peut-être que tu as l'impression que tout donner et suivre Jésus, c'est une espèce de folie. D'ailleurs, peut-être n'es-tu pas sûr que cela puisse te rendre véritablement heureux. Peut-être pourrais-tu même dire, bah moi, si j'avais une épouse à mes côtés, ou quand j'aurais une épouse à mes côtés, alors, et mes enfants, je me sentirais bien. Eh bien, face à la vocation totale, eh bien, je crois qu'il faut prier. Ah, c'est certain que tu pourrais aussi te considérer indigne de cela, ou même trop fragile, hein, ou incapable de vivre ainsi ce programme. Eh bien, en fait, ces considérations oublient quelque chose, c'est que la vocation n'est pas un choix, comme on choisit sa vie en consultant, je sais pas moi, des offres d'emploi, mais c'est le choix de Dieu qui vient avec la grâce de Dieu et avec l'aide de Dieu, et c'est un choix dès avant la création du monde, comme le dit saint Paul, c'est-à-dire depuis toute éternité. Oui, Dieu, avant notre naissance, a pensé et nous a choisis. Il a pensé à nous pour une mission et pour une vocation. Le pape François aimait dire aux jeunes, pense ta vie comme une mission. Parce que nous avons tous une mission dans le monde. Benoît XVI, lui, avait dit une fois, n'ayez pas peur du Christ. Le Christ n'enlève rien, il donne tout. Hein, parce qu'on pourrait se dire, ah, la vocation, c'est un espèce d'arrachement. On m'enlève. Non. Il donne tout, le Christ. Bon, et puis je crois que c'est quand même pas mal de citer le pape Léon, et notamment les paroles qu'il a prononcées lors de la veillée pour le jubilé des jeunes. Écoute ça un petit peu, c'est magnifique ce qu'il a dit. « Chers jeunes, vous avez bien dit, choisir c'est aussi renoncer à autre chose, et cela nous bloque parfois. Pour être libre, dit le pape, il faut partir d'une base stable, du roc qui soutient nos pas. Ce roc est un amour qui nous précède, nous surprend et nous dépasse infiniment. C'est Dieu. » Et alors il ajoute, le courage de choisir vient de l'amour que Dieu nous manifeste dans le Christ. C'est lui qui nous a aimés de tout son être en sauvant le monde et en nous montrant ainsi que le don de la vie est le chemin pour réaliser notre personne. C'est pourquoi la rencontre avec Jésus correspond aux attentes les plus profondes de notre cœur, car Jésus est l'amour de Dieu fait homme. » Je pense que ces paroles, il faudrait les méditer tranquillement. Hein. Mais comme tu vois, c'est bien l'amour du Christ, l'amour de Dieu qui nous précède. C'est l'amour de Jésus. Et saint Paul a tellement bien dit les choses lorsqu'il disait dans son épître aux Philippiens, « Le Christ m'a saisi. » Et Jésus l'a dit aussi aux apôtres, « Ce n'est pas vous qui m'avez choisi, c'est moi qui vous ai choisi. » Alors, si tu veux un trésor dans les cieux, si tu veux trouver un bonheur supérieur, un amour qui peut grandir chaque jour, ouvre ton cœur à Jésus. Si tu veux avoir un trésor dans les cieux, va. Laisse tout, suis-le. Parfois, il peut m'arriver d'entendre des personnes qui me font part du fait qu'elles n'ont pas expérimenté cet amour immense, cette bonté de Jésus. C'était comme s'ils étaient en quelque sorte sourds ou aveugles face à une telle évidence. Je dirais que pour éveiller notre conscience à l'amour de Dieu, il ne s'agit pas nécessairement de chercher une expérience émotionnelle qui peut ou ne pas arriver. Certes, la conscience de l'amour que Jésus a pour nous peut être bouleversante et elle peut nous faire pleurer de bonheur. Mais elle peut aussi tout simplement s'imprimer dans notre esprit comme une conviction, comme une force extrême qui s'enracine en nous comme la foi et chevillée à notre âme. À ce moment-là, Je pourrais dire que nous savons et nous sommes convaincus. Jésus nous aime infiniment, il sera toujours à nos côtés, comme le grand compagnon qui nous précède dans les chemins de l'existence, et qui, en toute simplicité, nous montre ainsi le don total de soi comme une évidence. À ce moment-là, j'allais dire, il suffit de dire oui, et d'ouvrir notre cœur tout grand au bonheur qui nous est promis ici-bas sur la terre, et je précise, avec la croix que Jésus demande à chacun de ses disciples de porter derrière lui. Le jeune homme riche est parti triste parce qu'il était esclave de nombreuses choses, de nombreux biens. Détache-toi des choses mondaines. Travaille ta vie spirituelle pour être capable d'entendre la voix du Seigneur et, permets-moi de te dire avec un peu de provocation, les paroles que Saint José Maria a prononcées ainsi dans le chemin. Pourquoi ne te donnes-tu pas à Dieu, une fois pour toutes, pour de bon, à l'instant même? Eh oui. Alors Marie est la première des disciples, et elle n'a pas hésité dans son oui total à Dieu au moment de son annonciation. Je lui demande, à elle, que tu saches découvrir la beauté du don total à Dieu. Je te remercie, mon Dieu, des bonnes résolutions, des actes d'amour et des inspirations que tu m'as communiquées dans cette méditation. Je te demande de m'aider à les mettre en pratique. Ma Mère Immaculée, Saint Joseph, mon Père et Seigneur, mon ange gardien, intercédez pour moi.
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0: Pour votre salut, il est 6 heures.
3: L'ange du Seigneur porte l'annonce à Marie. Je vous salue Marie, pleine de grâce. Le Seigneur est avec vous. Vous êtes bénie entre toutes les femmes. Et Jésus, le fruit de vos entrailles, est béni.
4: Sainte Marie, Mère de Dieu, priez pour nous pauvres pécheurs, maintenant et à l'heure de notre mort. Amen.
3: Voici la servante du Seigneur.
4: Qu'il me soit fait selon ta parole.
3: Je vous salue Marie, pleine de grâce. Le Seigneur est avec vous. Vous êtes bénie entre toutes les femmes. Et Jésus, le fruit de vos entrailles, est béni.
4: Sainte Marie, Mère de Dieu, priez pour nous, pauvres pécheurs, maintenant et à l'heure de notre mort. Amen.
3: Et le Verbe s'est fait chair.
4: Et il a habité parmi nous.
3: Je vous salue, Marie, pleine de grâce. Le Seigneur est avec vous. Vous êtes bénie entre toutes les femmes. Et Jésus, le fruit de vos entrailles, est béni.
4: Sainte Marie, Mère de Dieu, priez pour nous, pauvres pécheurs, maintenant et à l'heure de notre mort. Amen.
3: Priez pour nous, Sainte Mère de Dieu,
4: afin que nous soyons rendus dignes des promesses du Christ.
3: Que ta grâce, Seigneur, se répande dans nos cœurs. Par le message de l'ange, tu nous as fait connaître l'incarnation de ton Fils bien-aimé. Conduis-nous par sa passion et par sa croix jusqu'à la gloire de la résurrection. Par le Christ notre Seigneur.
4: Amen.

Lecture du livre de Michée. Jérusalem dit dans son humiliation : Moi, je veux guetter le Seigneur, attendre Dieu mon Sauveur, lui, mon Dieu, m'entendra. Ne te réjouis pas de mon malheur, ô mon ennemi. Car je suis tombé, mais je me relève. J'habite dans les ténèbres,

et ma lumière. Puisque j'ai péché contre le Seigneur, je dois endurer sa colère jusqu'à ce qu'il prenne ma cause en main et rétablisse mon droit. Il me fera sortir à la lumière et je contemplerai sa justice. Seigneur, avec ta houlette, sois le pasteur de ton peuple, du troupeau qui t'appartient, qui demeure isolé dans le maquis, entouré de vergers. Qu'il retrouve son pâturage à Bashan et Galaad, comme au jour d'autrefois. Comme au jour où tu sortis d'Égypte, tu lui feras voir des merveilles. Y a-t-il un Dieu comme toi? Tu enlèves le péché, tu pardonnes sa révolte au reste de ton peuple. Tu ne t'obstines pas dans ta colère, mais tu prends plaisir à faire grâce. De nouveau, tu nous montres ta tendresse. Tu triomphes de nos péchés. Tu jettes toutes nos fautes au fond de la mer. Tu accordes à Jacob ta fidélité, à Abraham l'amour que tu as juré à nos pères depuis les jours d'autrefois.

Dieu juste, tu ne veux pas la mort du pécheur, fais-nous revenir à toi et trouver la vie.

Dieu fidèle, tu ne veux pas que les hommes souffrent dans la solitude. Donne-nous un cœur fraternel et constant.

0: Dieu saint, tu ne veux pas que tes enfants restent divisés? Apprends-nous les paroles et les gestes de réconciliation.
1: Qu'un seul amour nous fasse vivre.
0: Dieu de paix, tu ne veux pas que nous passions ce jour dans la tristesse, mais en nous la joie de l'esprit.

Dieu très bon, tu ne veux pas que nous ayons peur de toi. Accorde-nous une totale confiance pour t'appeler notre Père.

Dans la joie de l'univers nouveau, offrons nos vies au Père de toute miséricorde, lui qui nous bénit dans la victoire du Christ.

0: Prions. En ce jour, Dieu Créateur, tu nous confies une nouvelle étape de notre cheminement vers toi. Soutiens notre marche par ta présence et ton amour, guidé par ton Fils et animé par ton Esprit, nous parviendrons jusqu'à toi, Dieu béni pour les siècles des siècles.
1: Amen.

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0: Amis auditeurs, bienvenue à votre émission « La Bible sur les ondes ». Dans l'émission précédente, nous avons vu comment Dieu a sauvé Abraham et sa femme. Abraham est le serviteur de Dieu, et sa prière a guéri miraculeusement la stérilité de la famille du roi Abimélech. Aujourd'hui, nous allons apprendre un peu plus sur la vie d'Abraham, Sarah et l'enfant promis, Isaac. Écoutons.
1: Le Seigneur fait du bien à Sarah comme il l'a dit. Il fait pour elle ce qu'il a promis. Elle devient enceinte et elle donne un fils à Abraham au moment que Dieu a annoncé. Pourtant, Abraham est déjà vieux. Le fils que Sarah lui donne, Abraham l'appelle Isaac. Il le circoncit à l'âge de 8 jours, comme Dieu l'a commandé. Quand Isaac naît, Abraham a 100 ans. Sarah dit :
2: Dieu m'a fait rire de joie. Tous ceux qui apprendront la naissance d'Isaac riront avec moi.
1: Puis elle ajoute :
2: Qui pouvait dire à Abraham : un jour, Sarah allaitera des enfants. Pourtant, je lui ai donné un fils dans sa vieillesse.
1: Isaac grandit et Sarah arrête de l'allaiter. Le jour où Sarah sèvre l'enfant, Abraham donne un grand repas. Agar, l'Égyptienne, a donné un fils à Abraham. L'enfant est en train de s'amuser et Sarah le voit. Elle dit à Abraham :
2: Chasse cet esclave et son fils. Le fils de cet esclave ne doit pas hériter avec mon fils Isaac.
1: Abraham est vraiment triste d'entendre cela. En effet, Ismaël, l'enfant d'Agar, est aussi son fils. Mais Dieu dit à Abraham :
3: Ne sois pas triste à cause du garçon et de ton esclave. Fais tout ce que Sarah te dit. Les enfants et les enfants de leurs enfants que je t'ai promis, tu les auras par Isaac. Je ferai aussi naître un peuple du fils d'Agar, ton esclave. En effet, Ismaël aussi est ton fils.
1: Le jour suivant, Abraham se lève tôt le matin. Il prend du pain et une outre pleine d'eau. Il les donne à Agar. Il lui met l'enfant sur le dos et il la renvoie. Agar s'en va et elle se perd dans le désert de Beersheba. Quand il n'y a plus d'eau dans l'outre, elle laisse l'enfant sous un buisson. Puis, elle va s'asseoir un peu plus loin, à la distance d'une flèche. En effet, elle pense :
2: Je ne veux pas voir mourir mon enfant.
1: Elle s'assoit donc un peu plus loin, elle se met à pleurer. Dieu entend les cris de l'enfant. Du ciel, l'ange de Dieu appelle Agar. Il lui dit :
4: Agar, qu'est-ce que tu as ? N'aie pas peur. Dieu a entendu l'enfant crier là-bas. Lève-toi, prends ton fils et tiens-le d'une main forte. Je ferai naître de lui un grand peuple.
1: Dieu ouvre les yeux d'Agar. Elle aperçoit un puits avec de l'eau. Elle va remplir l'outre et elle donne à boire à son fils. Dieu prend soin de l'enfant. Ensuite, l'enfant grandit et il habite dans le désert. Il devient un tireur à l'arc.
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6: Amis auditeurs, nous sommes encore avec la famille d'Abraham. Vous souvenez-vous, Sarah est stérile, mais Dieu promet que dans un délai d'un an, ils vont avoir un fils. À l'annonce de cette nouvelle, Abraham et Sarah ont ri car ils sont très vieux. Mais Dieu réalise sa promesse. Juste une année après cette annonce, Sarah devient enceinte et met au monde un garçon. Il le nomme Isaac, ce qui veut dire « il rit ». Quelle joie pour Sarah et Abraham. Dans sa bonté, Dieu se souvient de Sarah. Ils sont tout heureux et émerveillés parce que, à cet âge, il est impossible de faire un enfant. En effet, Abraham a déjà 100 ans et Sarah a dépassé l'âge d'avoir des enfants. Cher ami, Dieu est digne de confiance. Ce qu'il a promis à Abraham, il l'accomplit exactement à la date qu'il a annoncée. La Bible dit que les promesses de Dieu se réalisent toujours. Même si, de notre point de vue, ces promesses tardent à se réaliser, elles s'accompliront certainement. Avant la naissance d'Isaac, Abraham a fait un enfant avec Agar, la servante de Sarah. Ce premier garçon s'appelle Ismaël.
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6: Après la naissance d'Isaac, Sarah ne veut plus voir Ismaël et sa mère. Alors, elle demande à son mari de faire partir Ismaël et sa mère Agar. Cette situation peine beaucoup Abraham. Mais Dieu lui dit de faire ce que Sarah lui demande. Alors, Abraham obéit à Dieu et fait partir Agar et Ismaël de sa maison. Amis auditeurs, voyez-vous comment Abraham souffre maintenant parce qu'il a voulu trouver lui-même la solution à son problème? Il n'a pas voulu être patient. Et nous, combien de fois ne sommes-nous pas comme Abraham? Chers amis, sachons attendre le temps de Dieu.
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6: Alors, pleine de tristesse, Agar prend la route avec son fils et ils vont dans le désert. Mais après un certain temps, il n'y a plus d'eau. Et regardant son enfant, Agar commence à pleurer. La Bible dit que Dieu entend les cris de son enfant et envoie son ange. Miraculeusement, au milieu du désert, Dieu ouvre les yeux d'Agar et elle voit un puits. Elle donne à boire à son enfant et ils sont sauvés. Dieu promet aussi à Agar que son fils sera le chef d'un grand peuple. Voyez-vous, Agar est une femme délaissée par son mari, seule dans le désert, sans nourriture et sans eau. Mais Dieu pense à elle et pourvoit à ses besoins. Agar n'est pas responsable de sa situation, mais une victime des circonstances. Cher ami, peut-être es-tu déçu de la vie. Les gens t'ont exploité et puis t'ont rejeté. Cette histoire est pour toi. Le Dieu qui est prêt à donner de l'eau dans le désert est prêt à te sortir de tes circonstances difficiles. Il se tient tout près de ceux qui souffrent. Confie-toi à lui. Il ne te décevra pas.
0: Écoutons la suite de l'histoire d'Abraham.
1: Après cela, Dieu veut voir si Abraham est toujours prêt à lui obéir. Il l'appelle.
4: Abraham!
1: Abraham répond.
7: Oui, je t'écoute.
1: Dieu continue.
8: Prends ton fils, Isaac, ton seul fils, celui que tu aimes tant. Va dans le pays de Moria. Et là, offre-le en sacrifice sur une montagne que je te montrerai.
1: Le jour suivant, Abraham se lève tôt le matin. Il coupe du bois pour le feu du sacrifice. Il prépare son âne pour le voyage. Il prend avec lui deux serviteurs et son fils Isaac. Puis il part vers l'endroit que Dieu lui a montré. Le troisième jour, Abraham aperçoit au loin la montagne où il doit aller. Abraham dit à ses serviteurs.
7: Restez ici avec l'âne. L'enfant et moi, nous allons là-haut pour adorer Dieu. Puis nous reviendrons vers vous.
1: Abraham prend le bois pour le sacrifice et il le fait porter par son fils Isaac. Lui-même porte le feu et un couteau et ils s'en vont tous deux ensemble. Isaac dit à Abraham.
7: Père.
1: Abraham répond.
7: Oui, mon fils, je t'écoute.
1: Isaac continue.
9: Nous avons le feu et le bois. Mais où est l'agneau pour le sacrifice?
1: Abraham répond.
7: Dieu s'arrangera pour trouver l'agneau du sacrifice, mon fils.
1: Tous les deux continuent à marcher ensemble. Quand ils arrivent à l'endroit que Dieu lui a montré, Abraham construit un autel pour le sacrifice. Il met le bois sur l'autel, il attache son fils Isaac et il le met sur l'autel au-dessus du bois. Puis il prend le couteau pour égorger son fils. Mais l'ange du Seigneur l'appelle du ciel.
4: Abraham, Abraham.
1: Abraham répond.
7: Oui, je t'écoute.
1: Le Seigneur continue.
4: Ne touche pas à l'enfant, ne lui fais pas de mal. Maintenant, je sais que tu me respectes. En effet, tu as accepté de me donner ton fils, ton seul fils.
1: Alors, Abraham aperçoit un bélier accroché par les cornes dans un buisson. Il va le chercher et il l'offre en sacrifice à Dieu à la place de son fils. Abraham appelle cet endroit « Le Seigneur s'arrangera ». C'est pourquoi on dit encore aujourd'hui
10: « Sur la montagne, le Seigneur s'arrangera ».
1: Du ciel, l'ange du Seigneur appelle Abraham une deuxième fois. Il lui dit
4: « Voici ce que le Seigneur déclare. Parce que tu as fait cela, parce que tu as accepté de me donner ton seul fils, aussi vrai que je suis Dieu, je fais ce serment. Je te bénirai. Tes enfants et les enfants de leurs enfants, je les rendrai aussi nombreux que les étoiles du ciel et les grains de sable au bord de la mer. Ils prendront les villes de leurs ennemis. Par eux, je bénirai tous les peuples de la terre parce que tu m'as obéi.
1: Abraham revient vers ses serviteurs. Ils reprennent la route ensemble vers Beersheba. C'est là qu'Abraham habite.

0: Dieu décide de voir si Abraham est toujours prêt à lui obéir. Alors, il dit à Abraham, « Prends ton fils Isaac, celui que tu aimes tant. Va dans le pays de Moria et là, offre-le en sacrifice. » Amis auditeurs, malgré ce commandement dur et inexplicable, Abraham obéit et fait ce que Dieu dit. Il se rend à l'endroit du sacrifice avec Isaac et est même prêt à le sacrifier. Mais au moment même de tuer son fils Isaac, l'ange de Dieu l'appelle du ciel et lui dit « Ne touche pas à l'enfant, ne lui fais pas de mal. Maintenant, je sais que tu me respectes. En effet, tu as accepté de me donner ton fils, ton seul fils. » L'ange donne un bélier pour que Abraham le sacrifie à la place d'Isaac. Et Dieu bénit encore Abraham et sa famille. Quelle obéissance, ami auditeur! Quand Dieu demande à Abraham de chasser son fils Ismaël selon le désir de Sarah, Abraham obéit. Quand Dieu lui demande de lui offrir Isaac, son fils, né de la promesse, Abraham obéit encore une fois. Chers amis, sommes-nous aussi prêts à sacrifier ce que nous avons de plus cher pour obéir à Dieu? Peut-être qu'il y a dans notre vie des choses dont nous devons nous séparer. Sommes-nous prêts à obéir à Dieu? Dieu aime ceux qui lui obéissent comme à Abraham. Suivons donc son exemple.
1: La Bible, la parole de Dieu. Amis auditeurs, nous sommes à la fin de notre émission pour aujourd'hui. Vous venez d'entendre l'histoire d'Abraham, Sarah et Isaac, tirée de Genèse, chapitre 21-22. À bientôt, amis auditeurs, et que Dieu vous remplisse de foi.
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0: Pour votre salut, il est 7 heures.
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3: Jeudi 6 août. Évangile de Jésus-Christ selon Saint Matthieu, chapitre 17, versets 1 à 9. En ce temps-là, Jésus prit avec lui Pierre, Jacques et Jean, son frère. Et il les emmena à l'écart sur une haute montagne. Il fut transfiguré devant eux. Son visage devint brillant comme le soleil, et ses vêtements blancs comme la lumière. Voici que leur apparut Moïse et Élie qui s'entretenaient avec lui. Pierre alors prit la parole et dit à Jésus, « Seigneur, il est bon que nous soyons ici. Si tu le veux, je vais dresser ici trois tentes, une pour toi, une pour Moïse et une pour Élie. » Il parlait encore lorsqu'une nuée lumineuse les couvrit de son ombre. Et voici que de la nuée une voix disait, « Celui-ci est mon fils bien-aimé, en qui je trouve ma joie. Écoutez-le. » Quand ils entendirent cela, les disciples tombèrent face contre terre et furent saisis d'une grande crainte. Jésus s'approcha, les toucha et leur dit, « Relevez-vous et soyez sans crainte. » Levant les yeux, il ne vit plus personne, sinon Jésus seul. En descendant de la montagne, Jésus leur donna cet ordre. Ne parlez de cette vision à personne avant que le Fils de l'homme soit ressuscité d'entre les morts.

0: Aujourd'hui, l'Église célèbre la fête de la Transfiguration du Seigneur. Cet événement se situe à un moment très important de la vie de Jésus. Peu avant, il avait annoncé à ses disciples sa passion prochaine. Il allait souffrir, être rejeté et mis à mort. Cette annonce avait bouleversé les disciples qui attendaient encore un Messie glorieux selon les critères humains. C'est dans ce contexte que Jésus prend avec lui Pierre, Jacques et Jean et les conduit sur une haute montagne, lieu de la rencontre avec Dieu. En les conduisant sur la montagne, Jésus les introduit dans une expérience particulière de la révélation divine. Son visage devint brillant comme le soleil et ses vêtements blancs comme la lumière. Jésus ne reçoit pas une gloire extérieure qui lui serait ajoutée. Il révèle plutôt ce qu'il est véritablement, le Fils bien-aimé du Père. La transfiguration dévoile la divinité cachée derrière l'humanité du Christ. La présence de Moïse et d'Élie est également significative. Il représente toute l'histoire d'Israël, la loi et les prophètes. Il représente toute l'histoire d'Israël, à savoir la loi et les prophètes. Leur présence montre que Jésus est l'accomplissement de toutes les promesses de Dieu. Frères et sœurs, la parole du Père, « Celui-ci est mon Fils bien-aimé en qui j'ai mis ma joie, écoutez-le », constitue le cœur de cette fête. Écoutez Jésus, car la transfiguration n'est pas seulement une expérience merveilleuse donnée aux disciples, elle est une force pour les préparer à traverser l'épreuve de la passion. Après avoir contemplé la gloire du Christ, ils devront redescendre de la montagne pour marcher avec lui vers la croix. Dans nos réalités africaines, marquées parfois par les souffrances, les incertitudes et les épreuves quotidiennes, le Christ transfiguré nous invite à ne jamais perdre l'espérance. Celui qui marche avec Dieu ne marche jamais vers l'échec, mais plutôt vers une transformation. Amen. 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
2: Nous abordons à présent la deuxième partie du compendium du catéchisme de l'Église catholique intitulé « La célébration du mystère chrétien ». Première section, l'économie sacramentelle. Qu'est-ce que la liturgie ?
3: La liturgie est la célébration du mystère du Christ, en particulier de son mystère pascal. Dans la liturgie, par l'intermédiaire de l'exercice de la fonction sacerdotale de Jésus-Christ, est signifiée et réalisée, par des signes, la sanctification des hommes. Le corps mystique du Christ, à savoir la tête et les membres, exerce le culte public qui est dû à Dieu.
2: Quelle est la place de la liturgie dans la vie de l'Église?
3: Action sacrée par excellence, la liturgie constitue le sommet vers lequel tend l'action de l'Église et en même temps la source d'où provient sa force de vie. Par la liturgie, le Christ continue dans son Église, avec elle et par elle, l'œuvre de notre rédemption.
2: En quoi consiste l'économie sacramentelle?
3: L'économie sacramentelle consiste dans le fait de communiquer les fruits de la rédemption du Christ par la célébration des sacrements de l'Église, en tout premier lieu de l'Eucharistie, jusqu'à ce qu'ils reviennent. 1 Corinthiens, chapitre 11, verset 26.
2: Chapitre 1, le mystère pascal dans la vie de l'Église. La liturgie, œuvre de la Sainte Trinité. Comment le Père est-il la source et la fin de la liturgie?
3: Dans la liturgie, le Père nous comble de ses bénédictions en son Fils incarné, mort et ressuscité pour nous. Et il répand dans nos cœurs l'Esprit Saint. En même temps, l'Église bénit le Père par l'adoration, la louange, l'action de grâce, et elle implore le don de son Fils et de l'Esprit Saint.
2: Quelle est l'œuvre du Christ dans la liturgie?
3: Dans la liturgie, le Christ signifie et accomplit principalement son mystère pascal. En donnant l'Esprit Saint aux apôtres, il leur a donné ainsi qu'à leurs successeurs le pouvoir de réaliser l'œuvre du salut par le sacrifice eucharistique et par les sacrements, où il agit lui-même pour communiquer sa grâce aux fidèles de tous les temps et dans le monde entier.
2: Dans la liturgie, comment le Saint-Esprit agit-il par rapport à l'Église?
3: Dans la liturgie, s'opère la coopération la plus étroite de l'Esprit Saint et de l'Église. L'Esprit Saint prépare l'Église à rencontrer son Seigneur. Il rappelle le Christ à la foi de l'Assemblée et le lui manifeste. Il rend présent et actualise le mystère du Christ. Il unit l'Église à la vie et à la mission du Christ. Et il fait fructifier en elle le don de la communion.
2: Le mystère pascal dans les sacrements de l'Église. Pourquoi les sacrements? Quels sont-ils?
3: Les sacrements sont des signes sensibles et efficaces de la grâce instituée par le Christ et confiée à l'Église, par lesquels nous est donnée la vie divine. Ils sont au nombre de 7. Le baptême, la confirmation, l'Eucharistie, la pénitence, l'onction des malades, l'ordre et le mariage.
2: Quel est le rapport des sacrements avec le Christ?
3: Les mystères de la vie du Christ constituent le fondement de ce que maintenant, par les ministres de l'Église, le Christ dispense dans les sacrements.
2: Ce qui était visible dans notre Sauveur est passé dans les sacrements. Saint Léon le Grand.

0: qui sont pour l'Église, en ce sens qu'ils édifient l'Église.
1: Qu'est-ce que le caractère sacramentel?
0: C'est un sceau spirituel conféré par les sacrements du baptême, de la confirmation et de l'ordre. Il est promesse et garantie de la protection divine. En vertu de ce sceau, le chrétien est configuré au Christ. Il participe de diverses manières à son sacerdoce. Il fait partie de l'Église selon des états et des fonctions différents. Il a ainsi pour vocation le culte divin et le service de l'Église. Puisque le caractère est indélébile, les sacrements qu'il imprime ne sont reçus qu'une seule fois dans la vie.
1: Quel est le rapport des sacrements avec la foi?
0: Non seulement les sacrements supposent la foi, mais encore, par les paroles et les éléments rituels, ils la nourrissent, la fortifient et l'expriment. En célébrant les sacrements, l'Église confesse la foi apostolique. De là vient l'adage ancien, « Lex orandi, lex credendi », ce qui veut dire « l'Église croit comme elle prie ».
1: Pourquoi les sacrements sont-ils efficaces?
0: Les sacrements sont efficaces, est opere operato, par le fait même que l'action sacramentelle est accomplie. C'est en effet le Christ qui agit en eux et qui communique la grâce qu'il signifie, indépendamment de la sainteté personnelle du ministre. Toutefois, les fruits du sacrement dépendent aussi des dispositions de ceux qui les reçoivent.
1: Pourquoi les sacrements sont-ils nécessaires au salut?
0: Même s'ils ne sont pas tous donnés à chaque croyant, les sacrements sont nécessaires à ceux qui croient au Christ, parce qu'ils confèrent les grâces sacramentelles, le pardon des péchés, l'adoption comme fils de Dieu, la conformation au Christ Seigneur et l'appartenance à l'Église. L'Esprit Saint guérit et transforme ceux qui les reçoivent.
1: Qu'est-ce que la grâce sacramentelle?
0: La grâce sacramentelle est la grâce de l'Esprit Saint, donnée par le Christ et propre à chaque sacrement. Cette grâce aide le fidèle sur le chemin de la sainteté. Elle aide aussi l'Église à croître dans la charité et dans son témoignage.
1: Quel est le rapport des sacrements avec la vie éternelle?
0: Dans les sacrements, l'Église reçoit déjà une anticipation de la vie éternelle, tout en demeurant dans l'attente de la bienheureuse espérance et de la manifestation de la gloire de notre Dieu et Seigneur Jésus-Christ.
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0: Auditeurs et auditrices de Radio Maria Côte d'Ivoire, merci pour votre grande fidélité de toujours. À mes côtés se trouve Mademoiselle Gra Marie-Joseph Gisèle, promotrice à Radio Maria Côte d'Ivoire. Vous n'avez pas souvent entendu sa voix, mais à partir d'aujourd'hui, vous l'écouterez plus souvent.
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0: Vous avez l'expérience du retour de ce que vous donnez à Dieu et pour Dieu. Qu'il vous donne suffisamment les moyens pour continuer à le servir de cette manière. 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
2: Prions. Seigneur notre Dieu, toi qui es la source de tout bien et qui inspire à tes enfants le désir de soutenir l'annonce de l'Évangile à travers les ondes de Radio Maria. 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Ouvre devant eux des chemins de prospérité. 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Amen.
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0: Pour votre salut, il est 9h.
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Au nom du Père, du Fils et du Saint-Esprit. Amen. Adonai, nous voulons te dire merci. Ô glorieux roi, bénis ton Saint-Nom de ce que tu nous conduis en ce mois marial où nous irons au pied de notre maman par son intercession demander grâce et bénédiction à Dieu le Père, Dieu le Fils et le Saint-Esprit, afin que nous soyons comblés. Père, nous savons que nous sommes pécheurs. C'est pourquoi chaque jour nous venons à toi te supplier pour te demander pardon pour nos manquements. Seigneur, dans ton amour et dans ta miséricorde, nous savons que tu nous as pardonnés. Te confions Radio Maria Côte d'Ivoire. Tu la connais mieux que nous et tu sais ce qu'elle vit en ce moment. Nous te confions ses auditeurs, ses bienfaiteurs, ses bénévoles et le personnel permanent. Permet que le message de notre Seigneur puisse toucher le cœur de chacun d'entre eux et qu'ils puissent, oh oui, manifester leur joie. Béni sois-tu, magnifié sois-tu, au nom de Jésus-Christ, Nazareth Dieu, nous avons prié. Amen. Amen. Au nom du Père, du Fils et du Saint-Esprit. Amen. Amen.

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0: nous va bien, les femmes. Allô?
1: Chapeau.
0: Yo. Yo. Eh, Fabien. Nana, Philippou. Ben, on y a un petit Conan. Qu'on y a un petit Conan. C'est pas la même chose. Nana, Philippou, a
1: frais.
0: 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Ne, le konali ngalende. 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
1: 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Au revoir.

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0: Pour votre salut, il est 10h.

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0: Du prophète Osée. Parole du Seigneur. Mon épouse infidèle, je vais la séduire, je vais l'entraîner jusqu'au désert, et je lui parlerai cœur à cœur. Et là, je lui rendrai ses vignobles, et je ferai de la vallée du malheur la porte de l'espérance. Là, elle me répondra comme au temps de sa jeunesse, au jour où elle est sortie du pays d'Égypte. En ce jour-là, déclare le Seigneur, voici ce qui arrivera. Tu m'appelleras mon époux et non plus mon maître. J'éloignerai de ses lèvres les noms des Baals, ses maîtres, on ne prononcera plus leur nom. En ce jour-là, je conclurai à leur profit une alliance avec les animaux des champs, avec les oiseaux du ciel et les bestioles de la terre. Je briserai l'arc, l'épée, la guerre, pour en délivrer le pays. Et ses habitants, je les ferai reposer en sécurité. Tu seras ma fiancée, et ce sera pour toujours. Tu seras ma fiancée, et je t'apporterai la justice et le droit, l'amour et la tendresse. Tu seras ma fiancée, et je t'apporterai la fidélité, et tu connaîtras le Seigneur.
1: Saint-Esprit de Dieu, viens remplir tous ceux qui se préparent au baptême de l'évangile de paix et de la joie des béatitudes. Viens animer toutes les personnes consacrées qui désirent témoigner par leur vie de ton amour fidèle pour chacun de nous. Viens combler de ton éternelle tendresse tous ceux qui ne savent pas encore nommer Dieu notre Père. Prions le Seigneur. Dieu qui donne sans compter à ceux qui comptent sur toi, sois le bâtisseur de ton Église et le gardien de nos fidélités. Apprends-nous à travailler comme si tout dépendait de nous, apprends-nous à nous dépenser en attendant tout de ta grâce. Par Jésus le Christ, notre Seigneur.
2: Amen.

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2: L'ange du Seigneur porte l'annonce à Marie. Je vous salue Marie, pleine de grâce. Le Seigneur est avec vous. Vous êtes bénie entre toutes les femmes. Et Jésus, le fruit de vos entrailles, est béni.
3: Sainte Marie, Mère de Dieu, priez pour nous pauvres pécheurs, maintenant et à l'heure de notre mort. Amen.
2: Voici la servante du Seigneur.
3: Qu'il me soit fait selon ta parole.
2: Je vous salue Marie, pleine de grâce. Le Seigneur est avec vous. Vous êtes bénie entre toutes les femmes. Et Jésus, le fruit de vos entrailles, est béni.
3: Sainte Marie, Mère de Dieu, priez pour nous, pauvres pécheurs, maintenant et à l'heure de notre mort. Amen.
2: Et le Verbe s'est fait chair.
3: Et il a habité parmi nous.
2: Je vous salue, Marie, pleine de grâce. Le Seigneur est avec vous. Vous êtes bénie entre toutes les femmes. Et Jésus, le fruit de vos entrailles, est béni.
3: Sainte Marie, Mère de Dieu, priez pour nous, pauvres pécheurs, maintenant et à l'heure de notre mort. Amen.
2: Priez pour nous, Sainte Mère de Dieu,
3: afin que nous soyons rendus dignes des promesses du Christ.
2: Que ta grâce, Seigneur, se répande dans nos cœurs. Par le message de l'ange, tu nous as fait connaître l'incarnation de ton Fils bien-aimé. Conduis-nous par sa passion et par sa croix jusqu'à la gloire de la résurrection. Par le Christ notre Seigneur.
3: Amen.

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4: Jeudi 6 août. Évangile de Jésus-Christ selon Saint Matthieu, chapitre 17, versets 1 à 9. En ce temps-là, Jésus prit avec lui Pierre, Jacques et Jean, son frère. Et il les emmena à l'écart sur une haute montagne. Il fut transfiguré devant eux. Son visage devint brillant comme le soleil, et ses vêtements blancs comme la lumière. Voici que leur apparut Moïse et Élie, qui s'entretenaient avec lui. Pierre alors prit la parole et dit à Jésus, « Seigneur, il est bon que nous soyons ici. Si tu le veux, je vais dresser ici trois tentes, une pour toi, une pour Moïse et une pour Élie. » Il parlait encore lorsqu'une nuée lumineuse les couvrit de son ombre. Et voici que de la nuée une voix disait, « Celui-ci est mon fils bien-aimé, en qui je trouve ma joie. Écoutez-le. » Quand ils entendirent cela, les disciples tombèrent face contre terre et furent saisis d'une grande crainte. Jésus s'approcha, les toucha et leur dit, « Relevez-vous et soyez sans crainte. » Levant les yeux, il ne vit plus personne, sinon Jésus seul. En descendant de la montagne, Jésus leur donna cet ordre. Ne parlez de cette vision à personne avant que le Fils de l'homme soit ressuscité d'entre les morts.

0: Aujourd'hui, l'Église célèbre la fête de la Transfiguration du Seigneur. Cet événement se situe à un moment très important de la vie de Jésus. Peu avant, il avait annoncé à ses disciples sa passion prochaine. Il allait souffrir, être rejeté et mis à mort. Cette annonce avait bouleversé les disciples qui attendaient encore un Messie glorieux selon les critères humains. C'est dans ce contexte que Jésus prend avec lui Pierre, Jacques et Jean et les conduit sur une haute montagne, lieu de la rencontre avec Dieu. En les conduisant sur la montagne, Jésus les introduit dans une expérience particulière de la révélation divine. Son visage devint brillant comme le soleil et ses vêtements blancs comme la lumière. Jésus ne reçoit pas une gloire extérieure qui lui serait ajoutée. Il révèle plutôt ce qu'il est véritablement, le Fils bien-aimé du Père. La transfiguration dévoile la divinité cachée derrière l'humanité du Christ. La présence de Moïse et d'Élie est également significative. Il représente toute l'histoire d'Israël, la loi et les prophètes. Il représente toute l'histoire d'Israël, à savoir la loi et les prophètes. Leur présence montre que Jésus est l'accomplissement de toutes les promesses de Dieu. Frères et sœurs, la parole du Père, « Celui-ci est mon Fils bien-aimé en qui j'ai mis ma joie, écoutez-le », constitue le cœur de cette fête. Écoutez Jésus, car la transfiguration n'est pas seulement une expérience merveilleuse donnée aux disciples, elle est une force pour les préparer à traverser l'épreuve de la passion. Après avoir contemplé la gloire du Christ, ils devront redescendre de la montagne pour marcher avec lui vers la croix. Dans nos réalités africaines, marquées parfois par les souffrances, les incertitudes et les épreuves quotidiennes, le Christ transfiguré nous invite à ne jamais perdre l'espérance. Celui qui marche avec Dieu ne marche jamais vers l'échec, mais plutôt vers une transformation. Amen. 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Moi, nous avons un peu de temps, nous avons un peu d'Israël, nous voulons nous. Moïse, il fallait un peu de temps, nous avons un peu de temps, nous avons un peu de temps. 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Amen.
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0: au commencement, il planait sur la surface des eaux. Je lui ouvre les portes de mon cœur. Oui.
1: Marie, Marie, Mao.
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4: 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Krain, et M. 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
3: Vous avez l'expérience du retour de ce que vous donnez à Dieu et pour Dieu. 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
5: Prions. 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
0: Pour votre salut, il est 14h.
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ta source fure onde, et que partout nous répandions l'évangile, ta parole féconde. Béni sois-tu, Seigneur. Envoie-nous

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0: Pour votre salut, il est 15h.

0: Au nom du Père et du Fils et du Saint-Esprit. Amen. Amen. Notre Père qui es aux cieux, que ton nom soit sanctifié, que ton règne vienne, que ta volonté soit faite sur la terre comme au ciel.
1: Donne-nous aujourd'hui notre pain de ce jour. Pardonne-nous nos offenses, comme nous pardonnons aussi à ceux qui nous ont offensés. Et ne nous laisse pas entrer en tentation, mais délivre-nous du mal.
0: Je vous salue, Marie, pleine de grâce. Le Seigneur est avec vous. Vous êtes bénie entre toutes les femmes, et Jésus, le fruit de vos entrailles, est béni.
2: Sainte Marie, Mère de Dieu, priez pour nous pauvres pécheurs, maintenant et à l'heure de notre mort. Amen.
0: Je crois en Dieu, le Père Tout-Puissant, Créateur du ciel et de la terre, et en Jésus-Christ, son Fils unique, notre Seigneur, qui a été conçu du Saint-Esprit, est né de la Vierge Marie, a souffert sous Ponce Pilate, a été crucifié, est mort, a été enseveli, est descendu aux enfers, le troisième jour est ressuscité des morts, est monté aux cieux, est assis à la droite de Dieu le Père Tout-Puissant, d'où il viendra juger les vivants et les morts.
2: Je crois en l'Esprit Saint, à la Sainte Église catholique, à la communion des saints, à la rémission des péchés, à la résurrection de la chair, à la vie éternelle. Amen.
3: Père éternel, je t'offre le corps et le sang, l'âme et la divinité de ton Fils bien-aimé, notre Seigneur Jésus-Christ.
4: En réparation de nos péchés et de ceux du monde entier.
3: Par sa douloureuse passion,
4: sois miséricordieux pour nous et pour le monde entier.
3: Par sa douloureuse passion,
4: sois miséricordieux pour nous et pour le monde entier.
3: Par sa douloureuse passion,
4: sois miséricordieux pour nous

0: pour le monde entier.
1: Par sa douloureuse passion,
0: sois miséricordieux pour nous et pour le monde entier.
1: Par sa douloureuse passion,
0: sois miséricordieux pour nous et pour le monde entier.
1: Par sa douloureuse passion,
0: sois miséricordieux pour nous et pour le monde entier.
1: Par sa douloureuse passion,
0: sois miséricordieux pour nous et pour le monde entier.
1: Par sa douloureuse passion,
0: sois miséricordieux pour nous et pour le monde entier.
1: Par sa douloureuse passion,
0: sois miséricordieux pour nous et pour le monde entier.
1: Par sa douloureuse passion,
0: sois miséricordieux pour nous et pour le monde entier.

0: Père éternel, je t'offre le corps et le sang, l'âme et la divinité de ton Fils bien-aimé, notre Seigneur Jésus-Christ.
1: En réparation de nos péchés et de ceux du monde entier.
0: Par sa douloureuse passion,
1: sois miséricordieux pour nous et pour le monde entier.
0: Par sa douloureuse passion,
1: sois miséricordieux pour nous et pour le monde entier.
0: Par sa douloureuse passion,
1: sois miséricordieux pour nous et pour le monde entier.
0: Par sa douloureuse passion,
1: sois miséricordieux pour nous et pour le monde entier.
0: Par sa douloureuse passion,
1: sois miséricordieux pour nous et pour le monde entier.
0: Par sa douloureuse passion,
1: sois miséricordieux pour nous et pour le monde entier.
0: Par sa douloureuse passion,
1: sois miséricordieux pour nous et pour le monde entier.
0: Par sa douloureuse passion,
1: sois miséricordieux pour nous et pour le monde entier.
0: Par sa douloureuse passion,
1: sois miséricordieux pour nous et pour le monde entier.
0: Par sa douloureuse passion,
1: sois miséricordieux pour nous et pour le monde entier.

0: Père éternel, je t'offre le corps et le sang, l'âme et la divinité de ton Fils bien-aimé, notre Seigneur Jésus-Christ.
1: En réparation de nos péchés et de ceux du monde entier.
0: Par sa douloureuse passion,
1: sois miséricordieux pour nous et pour le monde entier.
0: Par sa douloureuse passion,
1: sois miséricordieux pour nous et pour le monde entier.
0: Par sa douloureuse passion,
1: sois miséricordieux pour nous et pour le monde entier.
0: Par sa douloureuse passion,
1: sois miséricordieux pour nous et pour le monde entier.
0: Par sa douloureuse passion,
1: sois miséricordieux pour nous et pour le monde entier.
0: Par sa douloureuse passion,
1: sois miséricordieux pour nous et pour le monde entier.
0: Par sa douloureuse passion,
1: sois miséricordieux pour nous et pour le monde entier.
0: Par sa douloureuse passion,
1: sois miséricordieux pour nous et pour le monde entier.
0: Par sa douloureuse passion,
1: sois miséricordieux pour nous et pour le monde entier.
0: Par sa douloureuse passion,
1: sois miséricordieux pour nous et pour le monde entier.

0: Père éternel, je t'offre le corps et le sang, l'âme et la divinité de ton Fils bien-aimé, notre Seigneur Jésus-Christ.
1: En réparation de nos péchés et de ceux du monde entier.
0: Par sa douloureuse passion,
1: sois miséricordieux pour nous et pour le monde entier.
0: Par sa douloureuse passion,
1: sois miséricordieux pour nous et pour le monde entier.
0: Par sa douloureuse passion,
1: sois miséricordieux pour nous et pour le monde entier.
0: Par sa douloureuse passion,
1: sois miséricordieux pour nous et pour le monde entier.
0: Par sa douloureuse passion,
1: sois miséricordieux pour nous et pour le monde entier.
0: Par sa douloureuse passion,
1: sois miséricordieux pour nous et pour le monde entier.
0: Par sa douloureuse passion,
1: sois miséricordieux pour nous et pour le monde entier.
0: Par sa douloureuse passion,
1: sois miséricordieux pour nous et pour le monde entier.
0: Par sa douloureuse passion,
1: sois miséricordieux pour nous et pour le monde entier.
0: Par sa douloureuse passion,

0: Père éternel, je t'offre le corps et le sang, l'âme et la divinité de ton Fils bien-aimé, notre Seigneur Jésus-Christ.
1: En réparation de nos péchés et de ceux du monde entier.
0: Par sa douloureuse passion,
1: sois miséricordieux pour nous et pour le monde entier.
0: Par sa douloureuse passion,
1: sois miséricordieux pour nous et pour le monde entier.
0: Par sa douloureuse passion,
1: sois miséricordieux pour nous et pour le monde entier.
0: Par sa douloureuse passion,
1: sois miséricordieux pour nous et pour le monde entier.
0: Par sa douloureuse passion,
1: sois miséricordieux pour nous et pour le monde entier.
0: Par sa douloureuse passion,
1: sois miséricordieux pour nous et pour le monde entier.
0: Par sa douloureuse passion,
1: sois miséricordieux pour nous et pour le monde entier.
0: Par sa douloureuse passion,
1: sois miséricordieux pour nous et pour le monde entier.
0: Par sa douloureuse passion,
1: sois miséricordieux pour nous et pour le monde entier.
0: Par sa douloureuse passion,
1: sois miséricordieux pour nous et pour le monde entier.
2: Dieu saint, saint fort, saint immortel,
3: aie pitié de nous et du monde entier.
2: Dieu saint, saint fort, saint immortel,
3: aie pitié de nous et du monde entier.
2: Dieu saint, saint fort, saint immortel,
3: aie pitié de nous et du monde entier.
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2: Nous abordons à présent la deuxième partie du compendium du catéchisme de l'Église catholique intitulé « La célébration du mystère chrétien ». Première section, l'économie sacramentelle. Qu'est-ce que la liturgie ?
3: La liturgie est la célébration du mystère du Christ, en particulier de son mystère pascal. Dans la liturgie, par l'intermédiaire de l'exercice de la fonction sacerdotale de Jésus-Christ, est signifiée et réalisée par des signes la sanctification des hommes. Le corps mystique du Christ, à savoir la tête et les membres, exerce le culte public qui est dû à Dieu.
2: Quelle est la place de la liturgie dans la vie de l'Église?
3: Action sacrée par excellence, la liturgie constitue le sommet vers lequel tend l'action de l'Église et en même temps la source d'où provient sa force de vie. Par la liturgie, le Christ continue dans son Église, avec elle et par elle, l'œuvre de notre rédemption.
2: En quoi consiste l'économie sacramentelle?
3: L'économie sacramentelle consiste dans le fait de communiquer les fruits de la rédemption du Christ par la célébration des sacrements de l'Église, en tout premier lieu de l'Eucharistie, jusqu'à ce qu'il revienne. 1 Corinthiens, chapitre 11, verset 26.
2: Chapitre 1, le mystère pascal dans la vie de l'Église. La liturgie, œuvre de la Sainte Trinité. Comment le Père est-il la source et la fin de la liturgie?
3: Dans la liturgie, le Père nous comble de ses bénédictions en son Fils incarné, mort et ressuscité pour nous. Et il répand dans nos cœurs l'Esprit Saint. En même temps, l'Église bénit le Père par l'adoration, la louange, l'action de grâce, et elle implore le don de son Fils et de l'Esprit.

0: le pouvoir de réaliser l'œuvre du salut par le sacrifice eucharistique et par les sacrements, où il agit lui-même pour communiquer sa grâce aux fidèles de tous les temps et dans le monde entier.
1: Dans la liturgie, comment le Saint-Esprit agit-il par rapport à l'Église?
0: Dans la liturgie, s'opère la coopération la plus étroite de l'Esprit-Saint et de l'Église. L'Esprit-Saint prépare l'Église à rencontrer son Seigneur. Il rappelle le Christ à la foi de l'Assemblée et le lui manifeste. Il rend présent et actualise le mystère du Christ. Il unit l'Église à la vie et à la mission du Christ. Et il fait fructifier en elle le don de la communion.
2: Le mystère pascal dans les sacrements de l'Église.
1: Pourquoi les sacrements? Quels sont-ils?
0: Les sacrements sont des signes sensibles et efficaces de la grâce instituée par le Christ et confiée à l'Église, par lesquels nous est donnée la vie divine. Ils sont au nombre de 7. Le baptême, la confirmation, l'eucharistie, la pénitence, l'onction des malades, l'ordre et le mariage.
1: Quel est le rapport des sacrements avec le Christ?
0: Les mystères de la vie du Christ constituent le fondement de ce que maintenant, par les ministres de l'Église, le Christ dispense dans les sacrements.
2: Ce qui était visible dans notre Sauveur est passé dans les sacrements. Saint Léon le Grand.
1: Quel est le lien des sacrements avec l'Église?
0: Le Christ a confié les sacrements à son Église. Ils sont de l'Église, en un double sens. Ils sont par l'Église, parce qu'ils sont action de l'Église, qui est le sacrement de l'action du Christ. Ils sont pour l'Église, en ce sens qu'ils édifient l'Église.
1: Qu'est-ce que le caractère sacramentel?
0: C'est un sceau spirituel conféré par les sacrements du baptême, de la confirmation et de l'ordre. Il est promesse et garantie de la protection divine. En vertu de ce sceau, le chrétien est configuré au Christ. Il participe de diverses manières à son sacerdoce. Il fait partie de l'Église selon des états et des fonctions différents. Il a ainsi pour vocation le culte divin et le service de l'Église. Puisque le caractère est indélébile, les sacrements qu'il imprime ne sont reçus qu'une seule fois dans la vie.
1: Quel est le rapport des sacrements avec la foi?
0: Non seulement les sacrements supposent la foi, mais encore, par les paroles et les éléments rituels, ils la nourrissent, la fortifient et l'expriment. En célébrant les sacrements, l'Église confesse la foi apostolique. De là vient l'adage ancien, lex orandi, lex credendi. Ce qui veut dire, l'Église croit comme elle prie.
1: Pourquoi les sacrements sont-ils efficaces?
0: Les sacrements sont efficaces, est opere operato, par le fait même que l'action sacramentelle est accomplie. C'est en effet le Christ qui agit en eux et qui communique la grâce qu'il signifie, indépendamment de la sainteté personnelle du ministre. Toutefois, les fruits du sacrement dépendent aussi des dispositions de ceux qui les reçoivent.
1: Pourquoi les sacrements sont-ils nécessaires au salut?
0: Même s'ils ne sont pas tous donnés à chaque croyant, les sacrements sont nécessaires à ceux qui croient au Christ, parce qu'ils confèrent les grâces sacramentelles, le pardon des péchés, l'adoption comme fils de Dieu, la conformation au Christ Seigneur et l'appartenance à l'Église. L'Esprit Saint guérit et transforme ceux qui les reçoivent.
1: Qu'est-ce que la grâce sacramentelle?
0: La grâce sacramentelle est la grâce de l'Esprit Saint, donnée par le Christ et propre à chaque sacrement. Cette grâce aide le fidèle sur le chemin de la sainteté. Elle aide aussi l'Église à croître dans la charité et dans son témoignage.
1: Quel est le rapport des sacrements avec la vie éternelle.

Dans les sacrements, l'Église reçoit déjà une anticipation de la vie éternelle, tout en demeurant dans l'attente de la bienheureuse espérance et de la manifestation de la gloire de notre Dieu et Seigneur Jésus-Christ.

0: Je ne sais pas comment marcher.
1: Conduis-moi.
0: Je ne sais pas comment prier.
1: Conduis-moi.
0: Je ne sais pas comment

0: Le temple de Dieu s'ouvrit, et ce fut la révélation suprême. Tout le secret du monde, le mystère des victoires du mal et le triomphe de Jésus sur la croix, tout me fut donné à comprendre. Écoutez cette bonne nouvelle.
1: Lecture de la première lettre de saint Paul aux Corinthiens. Puisque le monde, avec toute sa sagesse, n'a pas su reconnaître Dieu à travers les œuvres de la sagesse de Dieu, il a plu à Dieu de sauver les croyants par cette folie qu'est la proclamation de l'Évangile. Alors que les Juifs réclament les signes du Messie et que le monde grec recherche une sagesse, nous, nous proclamons un Messie crucifié, scandale pour les Juifs, folie pour les peuples païens. Mais pour ceux que Dieu appelle, qu'ils soient juifs ou grecs, ce Messie est puissance de Dieu et sagesse de Dieu. Car la folie de Dieu est plus sage que l'homme, et la faiblesse de Dieu est plus forte que l'homme. Frères, vous qui avez été appelés par Dieu, regardez bien. Parmi vous, il n'y a pas beaucoup de sages aux yeux des hommes, ni de gens puissants ou de haute naissance. Au contraire, ce qu'il y a de fou dans le monde, voilà ce que Dieu a choisi pour couvrir de confusion les sages. Ce qu'il y a de faible dans le monde, voilà ce que Dieu a choisi pour couvrir de confusion ce qui est fort. Ce qui est d'origine modeste, méprisé dans le monde, ce qui n'est rien, voilà ce que Dieu a choisi pour détruire ce qui est quelque chose, afin que personne ne puisse s'enorgueillir devant Dieu. C'est grâce à Dieu, en effet, que vous êtes dans le Christ Jésus, qui a été envoyé par lui pour être notre sagesse, pour être notre justice, notre sanctification, notre rédemption. »

Et ta joie de nous combler de ton esprit, affermis-nous dans la foi, Seigneur, réconforte ceux qui ont le plus peiné en ce jour.

Nous réunir. Donne à toutes nos communautés de travail et de vie la force du pardon mutuel et la grâce de l'unité.

0: communauté de travail et de vie, la force du pardon mutuel et la grâce de l'unité.
1: Et rien n'est saint. Multiplie pour nous les gestes de miséricorde afin que, sous ta conduite, en faisant un bon usage des biens qui passent, nous puissions déjà nous attacher à ceux qui demeurent par Jésus le Christ, notre Seigneur.
2: Amen.

0: Auditeurs et auditrices de Radio Maria Côte d'Ivoire, merci pour votre grande fidélité de toujours. À mes côtés se trouve Mademoiselle Gra Marie-Joseph Gisèle, promotrice à Radio Maria Côte d'Ivoire. Vous n'avez pas souvent entendu sa voix, mais à partir d'aujourd'hui, vous l'écouterez plus souvent.
1: Merci à vous, chers auditeurs. Merci à vous, chères sœurs et mères. 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Yapi, Maman Adjaou Béatrice, Maman Pobi, la pharmacie Agbassi, Monsieur Fadé Yves, Monsieur Oussan Eric, le sous-préfet de la région de Yamsokro, Madame Kofi Christine, la famille Ba, la famille Kra et Monsieur Botoko Charles.
0: Vous avez l'expérience du retour de ce que vous donnez à Dieu et pour Dieu. Qu'il vous donne suffisamment les moyens pour continuer à le servir de cette manière. Nous n'avons pas fini avec nos difficultés, surtout les difficultés d'énergie. 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Venez, Dieu vous le revaudra. Ce n'est pas pour vous calmer, mais vous en avez fait l'expérience. Chaque fois que vous avez donné à Dieu ce qu'il a fait pour vous en retour, ce n'est qu'un rappel. 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
2: Prions. Seigneur notre Dieu, toi qui es la source de tout bien et qui inspire à tes enfants le désir de soutenir l'annonce de l'Évangile à travers les ondes de Radio Maria. Tu connais leur générosité, leur confiance et les sacrifices qu'ils consentent pour que ta parole soit annoncée. Que les cœurs soient consolés, que leur espérance rejoigne ceux qui vivent dans l'épreuve. Daigne Seigneur les bénir abondamment. Accorde-leur la santé du corps et la paix de l'âme. Bénis leur famille, leur foyer, leurs activités et leur travail. Ouvre devant eux des chemins de prospérité. Préserve-les de tout mal et ne laisse jamais manquer à leur vie ce qui est nécessaire. Récompense leur générosité en donnant bien au-delà de ce qu'ils offrent. Que leur charité porte des fruits de sainteté et que, grâce à leur soutien fidèle, notre radio continue d'être un instrument d'évangélisation, de consolation et de paix pour tous ceux qui l'écoutent. Fais grandir dans ton Église de nombreux cœurs généreux, afin que cette œuvre missionnaire ne manque jamais des moyens nécessaires pour accomplir sa mission. À vous tous, qui, de près ou de loin, avez participé à la réalisation des projets de Radio Maria, que Dieu notre Père, Père de notre Seigneur Jésus-Christ, répande en plénitude sur vous ses bénédictions, au nom du Père, et du Fils, et du Saint-Esprit. Amen.

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0: Pour votre salut, il est 19h.
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4: À présent, les intentions du chapelet.
5: Intention pour les bienfaiteurs et donateurs de Radio Maria. Ô Vierge Marie, jette ton regard de compassion sur tes enfants fatigués et affaiblis par la maladie. Par ta puissante intervention, restaure tout leur être, corps et âme. Nous t'en prions.
6: Action de grâce au Seigneur pour tous les bienfaits dans la famille de Maman Dieu Agnès. Elle demande l'unité, la paix et la conversion de tous ses enfants et toute la famille. Demandée par Maman Dieu Agnès.
7: L'ONG Mirasu rend grâce au Seigneur pour tous les bienfaits reçus depuis le début de cette année 2026. Elle prie le Tout-Puissant d'étendre sa divine main sur elle, ses projets, ses étudiants, en formation, en stage et en quête d'emploi, et surtout sa nouvelle rentrée de formation qualifiante prévue le 13 août prochain, afin qu'elle connaisse un succès sans précédent par l'intercession de Notre-Dame de toute grâce. Seben Israël Yahou rend grâce au Seigneur pour tous les bienfaits reçus depuis le début de cette année 2026. Il prie le Tout-Puissant d'étendre sa divine main sur l'ONG Mirasu, ses projets, sa famille et surtout sa vie spirituelle par l'intercession de Notre-Dame de toute grâce.
5: Une fidèle demande au Seigneur aide, assistance et protection pour sa famille et elle, par l'intercession de Notre-Dame du Perpétuel Secours. Une fidèle confie son neveu Kwasi Yahouil Adams au Seigneur pour aide, assistance, guérison et délivrance par Notre-Dame de la Délivrance.
8: Radio Maria confie au Seigneur le Père Ad Saint Jean-Claude pour aide, assistance, protection et guérison par l'intercession de Notre-Dame, santé des malades.
5: Aide, assistance et protection du Seigneur pour les dirigeants de l'entreprise, à tout le personnel de geste aussi et à leurs familles ainsi que les installations. Je mets mon espoir dans le Seigneur, je suis sûr de sa parole. Le Seigneur a donné, le Seigneur a repris, que le nom du Seigneur soit béni.
8: La famille Ba prie pour la vie avec Dieu de Vibi Ba et de Ouattara Fatoumata par l'intercession de la Vierge Marie. Prions pour la vie avec Dieu de Kwasi Bertin Touré, Nguesson Aminon Viviane, Touré Adjoa Jonas, Touré Ngoron Ferdinand, Koué Aminon Madeleine, demandé par leurs enfants.
6: Une famille prie pour la vie avec Dieu de Nyonko Antoinette, Akuba Marthe, de ses parents paternels et maternels, de ses beaux-parents paternels et maternels, des âmes connues et inconnues en purification.
9: Prions pour la vie avec Dieu de Kwaku Kofi Ambroise, que le Seigneur pardonne ses péchés et le reçoive dans sa maison de paix.
10: Radio Maria prie pour la vie avec Dieu de Sébastien Kofi Kwame di Sébastie, que le Seigneur le reçoive dans sa félicité céleste.
5: Les enfants de Arthur Ouloté prient pour la vie avec Dieu de Yorobla Agnès, Oulobo Marie et de Ouloté Mathurin. En union avec la famille Ngoran, prions pour la vie avec Dieu de Gérard Ngoran, Maxime Yoboué, Joseph Ngoran, Ernest Conan, Kongwe Joséphine, Oka Kwaku, tous leurs parents de faim et les âmes du purgatoire.
6: Repos de l'âme de Maman Dia Akissi Colette, que le Seigneur lui pardonne ses fautes et l'accueille dans sa félicité céleste.
7: Madame Miao prie pour la vie avec Dieu de sa sœur Ba Adjoa Clarisse et pour tous les défunts de sa famille maternelle et paternelle, que le Seigneur, le Dieu de miséricorde, leur accorde la paix éternelle.
5: Prions pour la vie avec Dieu de sœur Joséphine Adjoa Apo, de la congrégation des sœurs Notre-Dame de la Paix, que le Seigneur l'accueille dans sa demeure en compagnie de tous les anges et des saints. Parmi ceux qui se sont endormis dans l'espérance de la résurrection, se comptent les membres de nos familles respectives, les auditeurs, les bienfaiteurs et donateurs de Radio Maria. Seigneur notre Dieu, à cause de ton autre nom qui est miséricorde, par la puissante intercession de la Vierge Marie, accueille-les. Que le Seigneur Jésus-Christ daigne les accueillir et les accepter dans son royaume céleste et de joie sans fin, par le secours de Notre-Dame de Mont-Ligion.
11: Intention de prière. Radio Maria confie au Seigneur le Père Axin, Jean-Claude, pour aide, assistance, protection et guérison, par l'intercession de Notre-Dame, santé des malades. Aide, assistance et protection du Seigneur pour les dirigeants de l'entreprise, à tout le personnel de Gestoussi et à leurs familles ainsi que les installations.
12: Intention pour les bienfaiteurs et donateurs de Radio Maria. Ô Vierge Marie, jette ton regard de compassion sur tes enfants fatigués et affaiblis par la maladie. Par ta puissante intervention, restaure tout leur être, corps et âme, nous t'en prions. Seben Israël Yao, rend grâce au Seigneur pour tous les bienfaits reçus depuis le début de cette année. Il prie le Tout-Puissant de tendre sa divine main sur l'ONG Mierasso, ses projets, sa famille et surtout sa vie spirituelle à l'intercession de Notre-Dame de toute grâce. L'ONG Mierasso rend grâce au Seigneur pour tous les bienfaits reçus depuis le début de cette année 2026. Elle prie le Tout-Puissant d'étendre sa divine main sur elle, ses projets, ses étudiants, en formation, en stage et en quête d'emploi. Et surtout sa nouvelle rentrée de formation qualifiante prévue le 13 août prochain, afin qu'elle connaisse un succès sans précédent. Par l'intercession de Notre-Dame de toute grâce.
11: Je mets mon espoir dans le Seigneur, je suis sûr de sa parole. Le Seigneur a donné, le Seigneur a repris. Que le nom du Seigneur soit béni. Madame Yao prie pour la vie avec Dieu de sa sœur Gba Adjoa Clarisse et pour tous les défunts de sa famille maternelle et paternelle. Que le Seigneur, Dieu miséricorde, leur accorde la paix éternelle. Les enfants de Atu Oloté prient pour la vie en Dieu de Yorobla Agnès, Olobo Marie et de Oloté Mathurin. Prions pour la vie avec Dieu de Sœur Joséphine Adoua Apo, de la Congrégation des Sœurs Notre-Dame de la Paix. Que le Seigneur l'accueille dans sa demeure en compagnie de tous les anges et les saints. Prions pour la vie avec Dieu de Kwaku Kofi Ambroise. Que le Seigneur le reçoive dans sa main de lumière. En union avec la famille Ngoran, prions pour la vie avec Dieu de Gérard Ngoran Maxime Yoboué. Joseph Ngoran, Enes Conan, Kangwe Joséphine, Oka Kwaku, tous leurs parents de faim et les âmes du purgatoire. La famille Ba prie pour la vie avec Dieu de Vibi Ba et de Ouattara Fatoumata par l'intercession de la Vierge Marie. Prions pour la vie avec Dieu de Kwasi Bertin Touré, Nguessan Amian Viviane, Touré Adjoa Jonas, Touré Ngoran Ferdinand, Kaye Amenan Madeleine, demandés par leurs enfants. Parmi ceux qui se sont endormis dans l'espérance de la résurrection, se comptent les membres de nos familles respectives, les auditeurs, les bienfaiteurs et donateurs de Radio Maria. Seigneur notre Dieu, à cause de ton autre nom qui est miséricorde par la puissante intercession de la Vierge Marie, accueille-les.
12: Conan Clémence prie pour la vie avec Dieu de Kofi Conan Jean-Louis, Conan Ménia Nathalie, Aka Ayoma Thérèse, Adjé Akosiebe Véronique et tous les défunts des familles Assouan, Bobou et Toclet. Que le Seigneur leur pardonne leurs péchés et les accueille dans sa lumière et sa paix.
11: Que le Seigneur Jésus-Christ daigne les accueillir et les accepter dans son royaume céleste et de joie, sans fin par le secours de Notre-Dame du Mont Légion. Au nom du Père, du Fils et du Saint-Esprit.
13: Amen.
11: Amis auditeurs et auditrices de Radio Maria, nous vous saluons dans le nom puissant de Jésus. Nous sommes très heureux de vous retrouver toujours en bonne santé. Nous croyons que vous êtes en bonne santé, c'est pourquoi chaque jour nous prions avec vous. Bien-aimés dans le Seigneur, nous voulons dire merci à Dieu qui a récupéré nos intentions. Nous avons foi parce que nous croyons que notre Dieu est vivant. Et en tant que chrétiens baptisés, nous avons cette foi, nous avons cette fermeté de conviction et de détermination à savoir que notre Dieu est vivant et il est assis sur le trône. Alors je suis accompagné par ma charmante épouse,
14: Anne-Marie Gnagnot.
11: Voilà, la sœur Anne-Marie Gnagnot. Et tous deux, nous allons cheminer avec vous, nous allons prier avec vous. Aujourd'hui, nous allons prier pour la jeunesse. Vous savez que nous sommes en vacances et lorsqu'il y a vacances, il y a beaucoup de choses qui se passent. Nous allons demander au Seigneur vraiment de veiller sur nos jeunes afin que l'ennemi n'utilise pas ce temps de vacances pour les conduire dans des lieux vraiment obscurs. Car nous sommes enfants de lumière et la lumière doit toujours continuer à se manifester dans notre vie. Alors, bien aimé dans le Seigneur, nous prions pour les jeunes. Nous demandons au Seigneur qu'il utilise ce temps de vacances. Qu'il utilise ce temps de vacances pour que non seulement les jeunes puissent te rencontrer, Seigneur Jésus, et avoir encore plus de détermination dans leur foi, de confiance en toi, Seigneur notre Dieu. Et nous demandons que Dieu, par son amour, nous aide à organiser des temps de retrait, des pèlerinages, et qu'il y a aussi des camps de vacances, de prière, pour que nos jeunes puissent véritablement s'engager à la suite du Seigneur. Alors, bien-aimés dans le Seigneur, par Jésus notre Seigneur, et par l'intercession de Sainte Philomène, nous disons, je crois en Dieu le Père Tout-Puissant, Créateur du ciel et de la terre, et en Jésus-Christ, son Fils uni, notre Seigneur, qui a été conçu du Saint-Esprit, est né de la Vierge Marie, a souffert sous Ponce Pilate, a été crucifié, est mort, a été enseveli, est descendu aux enfers, le troisième jour est ressuscité des morts, est monté aux cieux, est assis à la droite de Dieu le Père Tout-Puissant, d'où il viendra juger les vivants et les morts. Je crois à l'Esprit Saint, à la Sainte Église catholique, à la communion des saints, à la rémission des péchés, à la résurrection de la chair, à la vie éternelle. Amen. Notre Père qui es aux cieux, que ton nom soit sanctifié, que ton règne vienne, que ta volonté soit faite sur la terre comme au ciel. Donne-nous aujourd'hui notre pain de ce jour. Pardonne-nous nos offenses, comme nous pardonnons aussi à ceux qui nous ont offensés. Et ne nous laisse pas entrer en tentation, mais délivre-nous du mal. Amen. Notre Père qui es aux cieux, que ton nom soit sanctifié, que ton règne vienne, que ta volonté soit faite sur la terre comme au ciel. Donne-nous aujourd'hui notre pain de ce jour. Pardonne-nous nos offenses, comme nous pardonnons aussi à ceux qui nous ont offensés. Et ne nous laisse pas entrer en tentation, mais délivre-nous du mal. Amen. Notre Père qui es aux cieux, que ton nom soit sanctifié, que ton règne vienne, que ta volonté soit faite sur la terre comme au ciel. Donne-nous aujourd'hui notre pain de ce jour. Pardonne-nous nos offenses, comme nous pardonnons aussi à ceux qui nous ont offensés. Et ne nous laisse pas entrer en tentation, mais délivre-nous du mal. Amen. Invocation du sang de Jésus. Seigneur Jésus-Christ, faites couler votre sang précieux sur notre âme, pour la fortifier et la libérer, sous les sorciers, pour les rendre impuissants, et sur le démon pour le terrasser. Prière à Sainte François d'Assise. Seigneur, faites de moi un instrument de votre paix. Là où il y a de la haine,
15: que je mette l'amour.
11: Là où il y a l'offense,
15: que je mette le pardon.
11: Là où il y a de la discorde,
15: que je mette l'union.
11: Là où il y a de l'erreur,
15: que je mette la vérité.
11: Là où il y a le doute,
15: que je mette la foi.
11: Là où il y a le désespoir,
15: que je mette l'espérance.
11: Là où il y a les ténèbres,
15: que je mette la lumière.
11: Là où il y a la tristesse,
15: que je mette la joie.
11: Ô Maître, je ne cherche pas tant à être consolé,
15: qu'à consoler,
11: à être compris,
15: qu'à comprendre,
11: à être aimé,
15: qu'à aimer.
11: Car c'est en donnant
15: qu'on reçoit.
11: C'est en s'oubliant
15: qu'on trouve.
11: C'est en pardonnant
15: qu'on est pardonné.
11: C'est en mourant
15: qu'on ressuscite
11: à l'éternelle vie. Acte d'amour du Saint Curé d'Ars. Je vous aime, ô mon Dieu, et mon seul désir est de vous aimer jusqu'au dernier soupir de ma vie.
15: Je vous aime, ô mon Dieu, infiniment aimable, et j'aime mieux mourir en vous aimant que de vivre un seul instant sans vous aimer.
11: Je vous aime, ô mon Dieu, et je ne désire le ciel que pour avoir le bonheur de vous aimer parfaitement.
12: Je vous aime, ô mon Dieu, et n'appréhende l'enfer que parce qu'on n'y aura pas la douce consolation de vous aimer.
11: Ô mon Dieu, si ma langue ne peut dire à tout moment que je vous aime, du moins, je veux que mon cœur vous le répète autant de fois que je respire.
12: Ah, faites-moi la grâce de souffrir en vous aimant, de vous aimer en souffrant, et d'expirer un jour en vous aimant et en sentant que je vous aime.
11: Et plus j'approche de ma fin, plus je vous conjure d'accroître mon amour et de la perfectionner. Ainsi soit-il. Jésus, je t'aime. Jésus, je t'aime. Jésus, je t'aime. Invocation à l'Esprit Saint. Viens, Esprit Saint, en nos cœurs, et envoie du haut du ciel un rayon de ta lumière.
12: Viens en nous, Père des pauvres. Viens, dispensateur des dons. Viens, lumière des cœurs.
11: Consolateur souverain, très douce hôte de nos âmes, adoucissante fraîcheur.
12: Dans le labeur, le repos. Dans la fièvre, la fraîcheur. Dans les pleurs, le confort.
11: Ô lumière bienheureuse, viens remplir jusqu'à l'intime le cœur de tes fidèles.
12: Sans ta puissance divine, il n'en est rien en aucun homme, rien qui n'est perverti.
11: Lave ce qui est souillé, baigne ce qui est aride, guéris ce qui est blessé.
12: Assouplis ce qui est raide, réchauffe ce qui est froid, rend droit ce qui est faussé.
11: À tous ceux qui ont la foi et qui en toi se confient, donne tes sept dons sacrés.
12: Donne mérite et vertu, donne le salut final, donne la joie éternelle.
11: Prions.
12: Ô Dieu,
11: qui par la lumière du Saint-Esprit a éclairé le cœur de tes fidèles, donne-nous par ton esprit d'aimer ce qui est bien et d'avoir toujours le salut
12: de sa force,
11: par le Christ notre Seigneur. Amen. Prière à Saint Philomène. Salut Sainte Philomène, nous recourons à toi dans notre prière, que ton exemple nous aide à être de vrais témoins de l'amour de Dieu. Tu es représenté avec les flèches de la charité. Embrase nos cœurs de l'amour de Dieu et du prochain. Avec l'encre de l'espérance, donne-nous de nous préparer dès cette terre à la vie éternelle. Avec la palme du martyr, augmente en nous la foi pour que nous soyons des saints fidèles à la volonté de Dieu. Avec l'hélice de la virginité, donne-nous cette pureté du cœur et du regard qui nous fait tout voir à la lumière de l'amour de Dieu. Nous te confions notre vie, nos proches, notre pays, la Côte d'Ivoire, toutes les intentions que nous portons au fond de notre cœur et que tu connais. Avec Saint Jean-Marie Vianney, intercède pour nous auprès de Dieu, afin que le Père soit glorifié par toute notre vie. Que le Fils soit tout pour nous et que le Saint-Esprit nous guide dès cette terre sur le chemin du ciel. Amen.
12: Amen.
11: Alors, bien-aimés dans le Seigneur, nous allons prier pour tous ces jeunes en ce moment qui traversent une crise et demandons au Seigneur de le ramener à la lumière afin que par leur comportement, le Seigneur les transforme et les donne une orientation chrétienne afin qu'ils puissent vivre dans la présence du Seigneur. Ensemble, prions avec Sainte Philomène. Salut au Sainte Philomène, que je reconnais après Marie comme l'avocat auprès du divin époux. Intercédez pour nous maintenant et à l'heure de ma mort.
12: Sainte Philomène, fille bien-aimée de Jésus et de Marie, priez pour nous qui avons recours à vous. Ainsi soit-il.
11: Salut au Sainte Philomène, que je reconnais après Marie comme l'avocat auprès du divin époux. Intercédez pour nous maintenant et à l'heure de ma mort.
12: Sainte Philomène, fille bien-aimée de Jésus et de Marie, priez pour nous qui avons recours à vous, ainsi soit.
11: Salut ô Sainte Philomène, que je reconnais après Marie comme l'avocat auprès du divin époux. Intercédez pour nous maintenant et à l'heure de ma mort.
12: Sainte Philomène, fille bien-aimée de Jésus et de Marie, priez pour nous qui avons recours à vous. Ainsi soit-il.
11: Salut ô Sainte Philomène, que je reconnais après Marie comme l'avocat auprès du divin époux, intercédez pour nous maintenant et à l'heure de ma mort.
12: Sainte Philomène, fille bien-aimée de Jésus et de Marie, priez pour nous qui avons recours à vous. Ainsi soit-il.
11: Salut ô Sainte Philomène, que je reconnais après Marie comme l'avocat auprès du divin époux, intercédez pour nous maintenant et à l'heure de ma mort.
12: Sainte Philomène, fille bien-aimée de Jésus et de Marie, priez pour nous qui avons recours à vous, ainsi soit-il.
11: Salut ô Sainte Philomène, que je reconnais après Marie comme l'avocat auprès du divin époux, intercédez pour nous maintenant et à l'heure de ma mort.
15: Sainte Philomène, fille bien-aimée de Jésus et de Marie, priez pour nous qui avons recours à vous, ainsi soit-il.
11: Salut aux Sainte Philomène, que je reconnais après Marie comme l'avocat auprès du divin époux, intercédez pour nous maintenant et à l'heure de ma mort.
15: Sainte Philomène, fille bien-aimée de Jésus et de Marie, priez pour nous qui avons recours à vous, ainsi soit-il.
11: Salut aux Sainte Philomène, que je reconnais après Marie comme l'avocat auprès du divin époux, intercédez pour nous maintenant et à l'heure de ma mort.
15: Sainte Philomène, fille bien-aimée de Jésus et de Marie,

0: Si soit.
1: Salut aux saintes Philomène, que je reconnais après Marie comme mon avocat auprès du Vimpou, intercédez pour nous maintenant et à l'heure de ma mort.
0: Sainte Philomène, fille bien-aimée de Jésus et de Marie, priez pour nous qui avons recours à vous, ainsi soit-il.
1: Salut aux saintes Philomène, que je reconnais après Marie comme mon avocat auprès du Vimpou, intercédez pour nous maintenant et à l'heure de ma mort.
0: Sainte Philomène, fille bien-aimée de Jésus et de Marie, priez pour nous qui avons recours à vous, ainsi soit-il.
1: Salut aux saintes Philomène, que je reconnais après Marie comme l'avocat auprès du Vimpou, intercédez pour nous maintenant et à l'heure de ma mort.
0: Sainte Philomène, fille bien-aimée de Jésus et de Marie, priez pour nous qui avons recours à vous, ainsi soit-il.
1: Gloire au Père, au Fils, au Saint-Esprit,
0: comme il était au commencement, maintenant et toujours, dans les siècles des siècles. Amen.
1: Je vous salue Marie, pleine de grâce, le Seigneur est avec vous. Vous êtes bénie en toutes les femmes, et Jésus, le fruit de vos entrailles, est béni.
0: Sainte Marie, Mère de Dieu, priez pour nous, pauvres pécheurs, maintenant et à l'heure de notre mort. Amen.
1: Prions. Je vous salue, merveilleuse Sainte Philomène, vous qui avez si courageusement versé votre sang pour Jésus-Christ. Je bénis le Seigneur pour toutes les grâces qu'il vous a accordées pendant votre vie et spécialement à votre mort. Je le loue et le glorifie pour l'honneur et la puissance dont il vous a couronné. Je vous supplie de m'obtenir par votre intercession la grâce de Dieu. Supplique à Sainte Philomène, humblement prostrée à vos pieds, ô grande et glorieuse petite sainte, je vous présente ma prière fervente, une prière qui sort de mon cœur. Je vous prie de l'accueillir avec bienveillance et de m'obtenir les grâces dont j'ai besoin. Sainte Philomène, priez pour moi. Gloire au Père, au Fils, au Saint-Esprit,
0: comme il était au commencement,
1: maintenant et toujours, dans les siècles des siècles. Amen. Je suis bouleversé, je ressens fort les coups de la douleur. Le malheur m'accable, j'ai besoin de grâce, aide-moi, exaucez ma prière. Sainte Philomène,
0: priez pour moi.
1: Gloire au Père, au Fils, au Saint-Esprit,
0: comme il était au commencement, maintenant et toujours, dans les siècles des siècles. Amen.
1: Fatigué, sans confort, sans espoir, seul, accablé par les tribulations, j'ai confiance en vous d'être exaucé. Sainte Philomène,
0: priez pour moi.
1: Gloire au Père, au Fils, au Saint-Esprit.
0: Comme il était au commencement, maintenant et toujours, dans les siècles des siècles. Amen.
1: Je reconnais que mes très graves péchés furent la cause de tant de malheurs. Je vous prie de m'obtenir le pardon, de m'inspirer l'amour pour Jésus. Sainte Philomène,
0: priez pour moi.
1: Gloire au Père, au Fils et au Saint-Esprit.
0: Comme il était au commencement, maintenant et toujours, dans les siècles des siècles. Amen.
1: Ô petite sainte, protégez ma maison, ma famille, regardez avec un doux sourire vos dévots. Essuyez les larmes à tous, obtenez à mon cœur un rayon d'espérance. Donnez à tout le monde la paix, la santé et la providence. Sainte Philomène,
0: priez pour moi.
1: Gloire au Père, au Fils, au Saint-Esprit.
0: Comme il était au commencement, maintenant et toujours, dans les siècles des siècles. Amen.
1: Regardez de combien de grâces j'ai besoin. Ne m'abandonnez pas, vous qui êtes puissante auprès de Dieu. Éloignez de moi la tristesse et la désolation. Rendez la sérénité à mon âme. Délivrez-moi des dangers et des châtiments. Bénissez ma maison, ma famille et tous les dévots, et faites que j'obtienne la grâce que je désire. Ô belle sainte, ne m'abandonnez pas. Sainte Philomène,
0: priez pour moi.
1: Gloire au Père, au Fils, au Saint-Esprit.
0: Comme il était au commencement, maintenant et toujours, dans les siècles des siècles. Amen.
1: En vertu de vos martyrs, demandez à Dieu pitié pour nous. En vertu de vos martyrs,
0: demandez à Dieu pitié pour nous.
1: En vertu de vos martyrs, demandez à Dieu pitié pour nous. Auditeurs, auditrices de Radio Maria, nous voulons marquer une petite minute de méditation et d'adoration. Nous allons passer en musique.

0: raison.
1: Amis de la Radio Maria, nous sommes de retour en studio et nous sommes à notre deuxième étape de notre chapelet à Sainte-Philomène. Alors aujourd'hui, nous voulons parler un peu de nos jeunes. Nous voulons demander au Seigneur de continuer de veiller sur la jeunesse. Nous sommes en vacances et vous savez que lorsque nous sommes en vacances, il y a beaucoup de choses que la jeunesse peut vivre. C'est pourquoi nous demandons que le Seigneur, Dieu, veille sur tous les jeunes. Que Dieu veille sur tous les jeunes afin que l'ennemi n'utilise pas ce temps de vacances pour détourner le chemin des jeunes. Bien-aimés dans le Seigneur, il faut utiliser ce temps de vacances pour se recueillir, pour prier avec le Seigneur, pour prier avec la Vierge Marie, pour prier avec le Saint-Esprit. C'est pourquoi il est important que nous, parents, nous inscrivons nos jeunes à des pèlerinages, à des retraites ou des récollections, afin que nos jeunes ne puissent pas entrer dans la loisiveté. Parce que vous savez que lorsque nous sommes dans un esprit de vacances, il y a beaucoup de choses qui nous traversent l'esprit. C'est pourquoi nous demandons que par ce temps de vacances, les parents puissent véritablement organiser un peu les vacances des jeunes. C'est bien de partir en vacances, c'est bien d'aller au village, c'est bien de voyager, mais il est aussi important de garder la foi. Voilà, et de garder la foi pour ne pas que l'ennemi envoie son vent de péché, son vent qui peut nous désorienter sur le chemin du Seigneur. C'est pourquoi ce message est adressé aux jeunes. Profitez de vos vacances, mais aussi sachez qu'il faut aussi garder la spiritualité, c'est-à-dire avoir une vie de prière pour ne pas tomber dans le péché et pour ne pas être véritablement détourné du chemin de l'Église. Alors donc, il faut continuer de rester en prière, il faut participer aux messes, on est en vacances, c'est vrai, mais il faut participer aux messes, il faut être aussi à l'écoute de la parole de Dieu, il faut se cultiver de la parole de Dieu, il faut aussi éviter d'aller dans des endroits impurs, les endroits qui peuvent vous amener à consommer assez d'alcool, qui peuvent vous amener à avoir un comportement, utiliser des choses nuisibles à votre corps spirituel et physique. Voilà. Il faut éviter aussi de créer des anniversaires bizarres, parce qu'on peut créer des anniversaires, on peut faire des anniversaires, mais en tant que jeune, il faut avoir au moins une vie correcte. Voilà. On peut fêter, on peut faire l'anniversaire d'un frère, mais que ça soit sobre, dans la sobriété et dans la prière aux jeunes, parce que nous savons que les jeunes sont beaucoup victimes de beaucoup, beaucoup, beaucoup de choses. C'est pourquoi nous prions pour les jeunes. Et comme notre sainte patronne a été jeune aussi, elle avait 13 ans, enfant 7, mais jeune aussi dans l'esprit, et elle nous invite vraiment à la sanctification, elle nous invite à la pureté du cœur, elle nous invite à la pureté de l'âme. Donc, chers jeunes, il faut vraiment résister à la tentation, il faut éviter d'être dans des endroits noirs, dans des endroits bizarres, il ne faut pas aller dans les boîtes où il y a de la drogue, des boîtes de nuit où on distribue de la drogue, des endroits où on partage de la drogue. Vraiment, il faut fuir la délinquance. Il faut fuir, je répète bien, les lieux qui peuvent nous détourner du chemin de Dieu. Alors donc, il faut beaucoup prier, il faut laisser Dieu nous instruire pendant ce temps de vacances. Alors bientôt, nous allons entrer dans le mois marial, le mois où nous allons célébrer l'Assomption. Il faut profiter de ce mois aussi pour demander à la Vierge Marie de préparer notre année scolaire. Voilà, ce n'est pas que pendant l'année scolaire qu'on prépare son année scolaire, mais pendant les vacances, il faut prier pour que le Seigneur nous donne la sagesse, l'intelligence, tous les moyens possibles pour que nous puissions réussir dans notre année scolaire. Alors donc, prions pour cela. Prions aussi pour que vos parents aient aussi les moyens pour vous inscrire, hein. Voilà, priez pour que vos parents aient les moyens pour vous inscrire, parce que ce n'est pas facile. Voilà, avec la vie chère et voilà les difficultés de la vie, il faut prier pour que les parents puissent vous inscrire à l'école. Il faut aussi travailler, il faut créer une activité. C'est vrai que nous sommes en vacances, mais en tant que jeunes, il faut créer une activité. On peut créer, on peut vendre de la tchéké pour les jeunes filles, on peut aller se former dans les salons de coiffure. Il ne faut pas rester là dans la loisiveté, dans la paresse. Et puis, bon, on ne fait rien. Mais pendant tes vacances, certes que tu as ton temps de vacances, mais crée une activité commerciale, une activité qui peut te donner des moyens pour que l'année scolaire ne soit pas difficile pour toi. Voilà, donc il y a la vente de bananes braisées, il y a les maïs braisés. Peut-être aller travailler, pourquoi pas même être servante pour 2 mois. Pourquoi pas être servante? Voilà, il n'y a rien de mauvais en tant que jeune d'aller être servante pour les jeunes filles. Pour les garçons, vous pouvez aller dans les hôtels pour peut-être tailler les gazons. Vraiment créer vraiment quelque chose qui ne pourra pas vous amener à vous perdre. Donc, je prends un peu de temps pour dire aux jeunes que les vacances ne sont pas faites pour faire des bêtises. Les vacances, certes, sont faites pour se reposer, mais en même temps aussi pour prier. Ayez des temps de retraite, ayez des temps personnels, allez souvent à la grotte, allez souvent en pèlerinage, en récollection, ça va vous permettre de garder la foi et vous éviter de tomber dans les choses qui peuvent vraiment vous détourner de la foi chrétienne. Que Dieu vous aide, que Dieu vous garde et que Dieu transforme vos vies en lumière. Alors nous allons prier avec vous, avec Sainte Philomène, en priant avec la litanie. Litanie de Sainte Philomène. Seigneur, ayez pitié de nous.
0: Seigneur, ayez pitié de nous.
1: Jésus-Christ, ayez pitié de nous.
0: Jésus-Christ, ayez pitié de nous.
1: Seigneur, ayez pitié de nous.
0: Seigneur, ayez pitié de nous.
1: Dieu le Père, Créateur du monde, ayez pitié de nous. Dieu le Fils, Sauveur du monde, ayez pitié de nous. Dieu le Saint-Esprit, Vie du monde,
0: ayez pitié
1: pitié de
0: de
1: nous.
0: nous.
1: Sainte Trinité, un seul Dieu.
0: Ayez pitié de nous.
1: Sainte Marie, Mère de Dieu.
0: Priez pour nous.
1: Sainte Marie, Étoile du matin.
0: Priez pour nous.
1: Sainte Marie, Reine des Vierges.
0: Priez pour nous.
1: Sainte Philomène,
0: Priez pour nous.
1: Sainte Philomène remplie des grâces les plus abondantes.
0: Priez pour nous.
1: Sainte Philomène, amie de Jésus, la lumière du monde.
0: Priez pour nous.
1: Sainte Philomène, imitatrice fidèle de Marie.
0: Priez pour nous.
1: Sainte Philomène, épouse du Christ par un vœu de chasteté.
0: Priez pour nous.
1: Sainte Philomène, modèle des vierges.
0: Priez pour nous.
1: Sainte Philomène, temple de l'humilité.
0: Priez pour nous.
1: Sainte Philomène, enflammée d'ardeur pour la gloire de Dieu.
0: Priez pour nous.
1: Sainte Philomène, victime de l'amour de Jésus.
0: Priez pour nous.
1: Sainte Philomène, exemple de force et de persévérance.
0: Priez pour nous.
1: Sainte Philomène, championne invincible de chasteté.
0: Priez pour nous.
1: Sainte Philomène, consolée dans les chaînes par la Mère de Dieu.
0: Priez pour nous.
1: Sainte Philomène, miroir des vertus les plus héroïques.
0: Priez pour nous.
1: Sainte Philomène, intrépide face au supplice.
0: Priez pour nous.
1: Sainte Philomène, fouettée sans merci à l'exemple de Jésus.
0: Priez pour nous.
1: Sainte Philomène, outragée pour le nom de Jésus.
0: Priez pour nous.
1: Sainte Philomène, guérie miraculeusement par les anges dans sa prison.
0: Priez pour nous.
1: Sainte Philomène, délivrée de la noyade par les anges.
0: Priez pour nous.
1: Sainte Philomène, transpercée de flèches.
0: Priez pour nous.
1: Sainte Philomène, qui avait converti les témoins de votre martyre.
0: Priez pour nous.
1: Sainte Philomène, qui avait usé la fureur de vos bourreaux.
0: Priez pour nous.
1: Sainte Philomène, frappée à la tête et décapitée.
0: Priez pour nous.
1: Sainte Philomène, qui avait offert votre vie par fidélité à Jésus.
0: Priez pour nous.
1: Sainte Philomène, qui stimulait la foi et le courage des fidèles.
0: Priez pour nous.
1: Sainte Philomène, qui avait préféré les supplices et la mort aux splendeurs du trône.
0: Priez pour nous.
1: Sainte Philomène, protectrice des innocents.
0: Priez pour nous.
1: Sainte Philomène, refuge des malheureux.
0: Priez pour nous.
1: Sainte Philomène, santé des malades et des faibles.
0: Priez pour nous.
1: Sainte Philomène, patronne de la jeunesse.
0: Priez pour nous.
1: Sainte Philomène, lumière de l'Église militante.
0: Priez pour nous.
1: Sainte Philomène, qui stimulait la foi et le courage des fidèles.
0: Priez pour nous.
1: Sainte Philomène, princesse au ciel.
0: Priez pour nous.
1: Sainte Philomène, qui régnait dans la gloire.
0: Priez pour nous.
1: Sainte Philomène, dont le nom est glorieux au ciel et terrible en enfer.
0: Priez pour nous.
1: Sainte Philomène, puissante auprès de Dieu.
0: Priez pour nous.
1: Sainte Philomène, illustre par les miracles les plus saisissants.
0: Priez pour nous.
1: Sainte Philomène, qui venait rapidement à notre secours.
0: Priez pour nous.
1: Priez pour nous, Sainte Philomène,
0: afin que nous puissions être dignes des promesses du Christ.
1: Prions. Nous vous implorons, Seigneur, par l'intercession de Sainte Philomène, Vierge et Martyre, qui est agréable à vos yeux pour sa pureté, sa fidélité et sa pratique de toutes les vertus, de bien vouloir pardonner nos péchés et nous accorder toutes les grâces dont nous avons besoin. Amen. Amen. Auditeurs, auditrices de Radio Maria, nous sommes presque à la fin de notre chapelet à Sainte Philomène. Alors, je voudrais profiter de ce temps de prière à Sainte Philomène pour vous annoncer que nous aurons un grand temps prophétique à la communauté Mère de Divin Amour, précisément au centre Saint-Joseph de 220 logements. Et c'est la fraternité de Sainte-Philomène qui organise ce temps de prière. Et nous voulons vous inviter à ce temps de prière. Alors, la date est le samedi 1er août au dimanche 9 août. Donc, c'est à peu près une neuvaine de prière. Et le thème de cette rencontre est « Car rien n'est impossible à Dieu ». Car rien n'est impossible à Dieu, Luc 1, verset 37. Alors, c'est un temps où nous allons prier pour les familles, un temps où nous allons prier pour les malades, un temps où nous allons prier pour la jeunesse. Donc, il faut venir participer à ce grand temps. Nous aurons comme intervenant le berger ministre Pierre-Marie Boisbré. Nous aurons aussi la bergère Aka Monique, le frère Amos Marie Caboret, le berger frère Fimin Marie du Rosaire et la responsable de Sainte-Philomène, Madame Etibi Justine Marie. Alors, donc, il faut venir participer. C'est la fraternité de Sainte-Philomène, rattachée à la communauté Mère du Divin Amour. Ça sera un temps d'intercession, un temps de parole, un temps de guérison, un temps de délivrance. Et comme je connais Sainte-Philomène, elle va manifester sa puissance au cœur de ce temps prophétique. Alors, nous aussi, nous serons là-bas, hein, l'apostolat des enfants de la dévotion de Sainte-Philomène. Nous serons là-bas aussi pour participer à ce grand temps de prière. Alors, donc, je répète la date, le samedi 1er août au dimanche 9 août. Alors, c'est de 18h à 21h. Alors, je voudrais préciser quelque chose, c'est que le samedi, il y aura le lancement même de cette neuvaine. Le samedi, il y aura un grand temps prophétique, un temps de prière qui va lancer ce temps de prière. Alors, donc, il faut venir le samedi à partir... je pense bien, le samedi, il faut venir pour vivre ce temps de prière. Et là, le samedi, ça sera à l'Immaculée. Samedi à l'Immaculée. Alors, pour plus d'informations, vous avez le 07 08 08 21 75, je répète, 07 08 08 21 75. Alors, donc, il faut venir le samedi pour le lancement. Alors, le samedi, c'est à partir de 8h, voilà. Il y aura un pèlerinage à Sainte-Philomène. Donc, c'est de 8h30 à 14h le samedi. C'est le lancement de ce grand temps. Et je répète bien le thème, car rien n'est impossible à Dieu. Du samedi 1er au dimanche 9 août 2026. Que Dieu vous bénisse. Alors nous allons achever notre prière en faisant la prière finale. Sainte Philomène, toi la bien-aimée du Christ, ton divin et éternel époux, nous te savons très proche des malades, des déprimés, de tous ceux qui sont abandonnés à eux-mêmes. En cette vénération, nous nous confions à toi, que tes prières au ciel nous obtiennent ce que nous te demandons humblement. Nous prions également pour tous les membres de nos familles respectives, pour ceux dont tu sais les souffrances en ce pays. Que ton sang versé pour ta fidélité au Christ nous obtienne les grâces nécessaires auprès de Dieu notre Père. Que tes prières en ce jour soulagent nos peines, les peines de ceux qui sont sans force et sans espoir. Daigne visiter les cœurs en douleur et consoler les âmes éprouvées. Touche le cœur de ton divin époux afin qu'il donne la paix à tous les esprits tourmentés par les malices du diable. Que par ton intercession, la paix revienne dans notre pays, dans nos cœurs et dans tous les foyers. Nous demandons en union avec tous les dévots à travers le monde, ô toi Philomène, qui vis aux côtés de notre mère dans l'intimité de la très sainte Trinité. Amen.
2: Amen.
1: Amis auditeurs de Radio Maria, que Dieu vous bénisse. Merci de nous suivre. Que la paix soit avec vous. Et nous nous retrouvons jeudi prochain. Philo, lumière.

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Bonsoir à toute la population de Yamoussoukro et puis aux alentours de Yamoussoukro dans les villages et dans d'autres villes qui sont aux alentours de Yamoussoukro. Je suis le formateur Dimitri. Nous avons fait plusieurs formations à Yamoussoukro et aujourd'hui nous sommes là pour parler d'une formation sur la pisciculture hors sol et puis l'élevage de grenouilles. L'élevage de grenouilles, vous avez bien entendu. La pisciculture hors sol, c'est l'élevage de poissons dans les bacs. Aujourd'hui, on n'a plus besoin de fleuves, ni de lagunes, ni de mers pour élever les poissons. Tu peux élever les poissons chez toi à la maison. Sur ta terrasse, tu peux élever les poissons. On les élève dans des barriques ou bien dans des grands fûts. On peut les élever. Il s'agit des carpes, des poissons tilapia et des poissons silures. Et en plus de ça, on va vous apprendre la fabrication des aliments de poissons. Parce qu'un élevage sans la fabrication des aliments, ce n'est pas un élevage. Il y a des gens qui nous appellent pour dire « Ah, formateur, moi, j'ai fait l'élevage de porc, j'ai fait l'élevage de poulet. » Ça n'a pas marché. Ça ne peut pas marcher parce que tu ne maîtrises pas la composition des aliments. La composition des aliments, c'est 70% du coût de l'élevage. C'est comme ça. Je prends un exemple. Quand tu es un homme, tu travailles, tu es obligé de manger tous les jours. Même si tu ne payes pas d'habits, tu ne payes pas de chaussures, mais tous les jours, tu es obligé de manger. C'est comme ça dans la vie. Et le deuxième module qui rapporte beaucoup, mais beaucoup d'Ivoiriens ne se sont pas encore lancés dans ça, c'est l'élevage de grenouilles. Aujourd'hui, l'élevage de grenouilles est l'élevage qui rapporte le plus. L'élevage de grenouilles rapporte 10 fois plus que l'élevage de porc. L'élevage de grenouilles rapporte 100 fois plus que l'élevage de poulet. L'élevage de grenouilles. Aujourd'hui, quand tu vas dans les restaurants, quand tu vas dans des coins, quand tu commandes un plat de grenouilles, on dit il faut attendre la 7e ou 10e mamie d'abord pour qu'on puisse te servir. Les grenouilles se vendent très bien dans les restaurants, dans les hôtels. Les plats de grenouilles coûtent plus cher. Beaucoup de personnes ne connaissent pas l'élevage de grenouilles. Ils pensent que l'élevage de grenouilles, il faut un bafon, les trucs comme ça pour faire l'élevage de grenouilles. Non, l'élevage de grenouilles, tu peux faire l'élevage de grenouilles dans ta cour. L'élevage de grenouilles ne se fait pas dans l'eau parce que les grenouilles ne vivent pas dans l'eau. L'élevage de grenouilles se fait sur un terrain plat. Mais beaucoup de personnes ne maîtrisent pas l'élevage de grenouilles. Et on va vous apprendre l'élevage de grenouilles. Ça sera le lundi 10 août. Je dis bien le lundi 10 août à l'église Sema de 220 logements. C'est là-bas qu'on a eu un coin pour faire la

même plus tard qu'il soit formateur aussi, vous allez appeler les numéros le 07, 08, 03, 06, 33 ou le 01, 50, 69, 64, 45. Et c'est le même jour qu'on paye. Tu arrives à l'église SEMA des 220 logements et tu payes le même jour pour pouvoir assister à la formation. Je dis bien la formation, c'est le lundi. Le lundi 10 août, à partir de 8h30, c'est là qu'on aura la formation. Pour finir vite, on va finir vers 14h comme ça. Merci et que Dieu vous bénisse.

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2: Détail. Au niveau de la famille des légumes, nous avons une présence moyenne. Nous aurons pour l'ail 1300 francs le prix de gros et 1698 francs le prix au détail. L'aubergine Ndroa, 300 francs le prix de gros, 491 francs le prix au détail. L'aubergine Violette, 356 francs le prix de gros, 536 francs le prix au détail. La carotte, 1000 francs le prix de gros et 1200 francs au prix de détail. Le chou vert, 775 francs le prix de gros, 950 francs le prix au détail. Le concombre, 75 francs le prix de gros, 142 francs le prix au détail. La courgette, 167 francs le prix de gros, 225 francs le prix au détail. Le gombo frais Djoula, 533 francs le prix de gros, 737 francs le prix au détail. L'haricot vert, 1000 francs le prix de gros et 1500 francs le prix au détail. L'oignon violet Galmi Niger, 520 francs le prix de gros, 700 francs le prix au détail. L'oignon Hollande, 440 francs le prix de gros, 600 francs le prix au détail. Le piment frais ordinaire, 2545 francs le prix de gros et 3238 francs le prix au détail. Le piment sec, 2000 francs le prix de gros et 2500 francs le kilo au prix de détail. Le poivron, 1600 francs le prix de gros et 1950 francs le prix au détail. La tomate à côte, 577 francs le prix de gros et 753 francs le prix au détail. La tomate Sodefel, 900 francs le prix de gros et 1250 francs le prix au détail. Au niveau des oléagineux, nous avons l'arachide décortiqué gros grain, 900 francs le prix de gros, 1000 francs le prix au détail. L'arachide décortiqué petit grain, 900 francs prix de gros, 1000 francs prix de détail. La graine de palme ordinaire, 267 francs prix de gros, 500 francs prix de détail. Au niveau des produits animaux, nous avons la viande de bœuf avec os, 2800 francs le prix de gros, 3000 francs le prix au détail. La viande de bœuf sans os, 3000 francs le prix de gros et 3200 francs le prix au détail. La famille des produits halieutiques, nous avons une présence moyenne sur le marché central. Nous aurons le poisson congelé carpe noire, 1300 francs le kilo au prix de gros et 1555 francs le prix de détail. Le poisson congelé carpe rouge, 1750 francs le prix de gros, 1852 francs le prix de détail. Le poisson congelé chinchard, 1550 francs le prix de gros, 1667 francs le prix de détail. Le poisson congelé maquereau, 1350 francs le prix de gros et 1523 francs le prix de détail. Le poisson congelé thon rouge, 1640 francs le prix de détail. Le poisson séché, 1529 francs le prix de gros. Ceci met fin à notre première rubrique qui est la lecture des prix pratiqués sur le marché central de la ville de Yamoussoukro.

Nous passons à notre deuxième rubrique de cette semaine qui est la question de la diététique. Nous vous parlerons de l'haricot vert. Les haricots verts sont des alliés minceurs et santé exceptionnelle. Très peu caloriques, ils ont une excellente source de fibres qui valorise la satiété et le transit. Riches en vitamines et minéraux,

0: Ils contribuent au bon fonctionnement du système immunitaire et cardiovasculaire. Leur forte teneur en eau et en fibres en fait un légume très rassasiant et idéal dans le cadre d'un régime mensuel. Grâce à leur faible index glycémique, ils aident à réguler le taux de sucre dans le sang, ce qui est très bénéfique pour les personnes diabétiques. Les haricots verts constituent une source importante de vitamine C, de vitamine K et de vitamine du groupe B, notamment la vitamine B9. Il est important de signaler que les haricots verts ne doivent jamais être consommés crus, car ils contiennent une toxine qui peut provoquer des troubles digestifs. Donc, il est préférable de les manger cuits, à vapeur ou sautés. Nous retenons alors que les haricots verts sont une excellente source de vitamines. Ceci met fin à notre émission de ce jour. Je vous remercie de votre aimable attention et que Dieu vous garde.
1: Le consommateur. 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
0: Pour votre salut, il est 21h.
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0: Auditeurs et auditrices de Radio Maria Côte d'Ivoire, frères et sœurs en Christ, chers amis du Très-Saint-Sacrement du diocèse de Yamoussoukro, je vous salue dans le saint nom et précieux, dans le saint et précieux nom de notre Seigneur Jésus-Christ. Loué soit Jésus-Christ.
1: Toujours Jésus.
0: Ce soir, les amis du Très-Saint-Sacrement de la paroisse Sainte Marie-Mère de Dieu à Yamoussoukro vous invitent à partager la pieuse pratique de leur sainte. Cette dévotion révélée à Sainte Marguerite Marie à la Coque par le Seigneur lui-même nous appelle à la réparation de nos péchés qui blessent son cœur sacré. En cette veille du premier vendredi du mois d'août, mettons-nous ensemble en marchant pour vivre ce temps de prière et d'adoration médité autour du thème. Avec Marie, Seigneur, fais-nous contempler ta gloire pour transformer nos vies.
2: Au nom du Père et du Fils et du Saint-Esprit.
0: Amen.
2: Le Seigneur soit avec vous.
0: Et avec votre esprit.
2: Bien chers frères et sœurs, c'est avec joie et confiance que nous nous rassemblons en cette heure sainte où Jésus est réellement présent dans le très saint sacrement. En sa présence, déposons nos joies, nos peines, nos espérances et tout ce qui habite notre cœur. Au cours de cette adoration, nous marcherons spirituellement avec Marie, notre mère, la première disciple, celle qui a contemplé le visage du Christ et s'est laissée transformer par sa présence. C'est elle qui nous apprend à ouvrir notre cœur à la grâce de Dieu et à accueillir sa volonté avec confiance. Le thème qui guidera notre prière est le suivant. Avec Marie, Seigneur, fais-nous contempler ta gloire pour transformer nos vies. Entrons maintenant dans ce temps de grâce avec un cœur disponible. Demandons à l'Esprit Saint de nous conduire dans une profonde communion avec Jésus et confions cette heure sainte à l'intercession maternelle de la très sainte Vierge Marie. Prière de réparation. Divin Sauveur Jésus,
3: daigne abaisser un regard de miséricorde sur tes gardes d'honneur qui réunit dans une même pensée de foi, de réparation et d'amour, viennent déplorer à tes pieds leurs infidélités et celles de leurs frères et sœurs.
2: Pour l'oubli que l'on fait de ton saint nom,
0: pardonne-nous, Seigneur.
2: Pour les sacrilèges et les blasphèmes de tes ennemis,
0: pardonne-nous, Seigneur.
2: Pour le mépris de tes saintes lois et la profanation du dimanche,
0: pardonne-nous, Seigneur.
2: Pour ton délaissement au saint tabernacle,
0: pardonne-nous, Seigneur.
2: Pour les irrévérences et les négligences de ceux qui approchent de tes autels,
0: pardonne-nous, Seigneur.
2: Pour nos résistances aux invitations de ta grâce,
0: pardonne-nous, Seigneur.
2: Pour nos insoumissions à l'Église, notre Mère,
0: pardonne-nous, Seigneur.
2: Pour l'inattention, l'indifférence et l'ingratitude de tes frères et sœurs,
0: pardonne-nous, Seigneur.
2: Prions ensemble.
3: Seigneur Jésus-Christ, afin que nous puissions coopérer selon ton bon plaisir à l'avènement de ton règne, fais que, répondant au suprême désir de ton cœur, nous soyons un jour consommés dans l'unité et achevions ainsi l'œuvre de ta gloire et de notre salut. Amen.
2: Prière de réconciliation.
3: Seigneur Jésus, par ta passion, ta mort et ta résurrection, tu as voulu réconcilier avec toi et entre eux tous tes frères et sœurs. Nos infidélités quotidiennes ont entravé ton plan d'amour. Nous te prions de nous pardonner. Nous désirons participer à ton œuvre d'unité et à l'édification de l'Église. Et nous te demandons la grâce de te suivre et de t'aimer désormais avec un cœur nouveau.
2: Pour coopérer ainsi au mystère de la rédemption sur le chemin du calvaire,
3: nous voulons te suivre, Seigneur.
2: Avec la Vierge Marie et Saint Jean, partageant au pied de la croix l'intime souffrance de ton cœur blessé,
3: nous voulons te suivre, Seigneur.
2: Pour que le message de salut soit annoncé partout,
3: nous voulons te suivre, Seigneur.
2: En union avec tous nos frères et sœurs dans leur marche vers toi,
3: nous voulons te suivre, Seigneur.
2: Et pour que soient rassemblés dans ton amour tous ceux qui s'en éloignent,
3: nous voulons te suivre, Seigneur.
2: Prions ensemble.
3: Seigneur Jésus, qui t'es livré pour nous et nous a donné ton corps et ton sang, rends-nous attentifs à ton amour miséricordieux et à ta présence eucharistique, nous associant à ton dessein de salut universel, heure après heure, tout au long de nos vies, et fais que, selon le désir de ton cœur, nous soyons un jour réunis en toi, dans la gloire et la joie du ciel. Amen.
0: Nous marquons une méditation silencieuse de 5 minutes.

Marie dit alors, mon âme exalte le Seigneur, exulte mon esprit en Dieu mon Sauveur. Il s'est penché sur son humble servante. Désormais, tous les âges me diront bienheureuse. Le Puissant fit pour moi des merveilles. Saint est son nom. Son amour s'étend d'âge en âge sur ceux qui le craignent. Déployant la force de son bras, il disperse les superbes. Il renverse les puissants de leur trône. Il élève les humbles. Il comble de bien les affamés, renvoie les riches les mains vides. Il relève Israël, son serviteur. Il se souvient de son amour, de la promesse faite à nos pères, en faveur d'Abraham et de sa race à jamais. Mes frères et mes sœurs, nous venons d'écouter l'acte de reconnaissance de la Vierge Marie que tous nous connaissons parce que nous nous associons à elle pour toujours rendre grâce au Seigneur, car pour nous aussi, le Seigneur a fait des merveilles, saint est son nom. Dans le Magnificat, la Vierge Marie laisse jaillir un chant d'action de grâce devant les merveilles que Dieu accomplit pour elle. Mais son regard n'est pas seulement fixé sur sa personne. Son regard est fixé sur Dieu, dont la miséricorde transforme les humbles et les petits. Elle reconnaît que tout ce qu'elle a vient de Dieu. Ce que Dieu fait, c'est pour le bien du monde, pour le bien de ses fils. Ce cantique nous invite, nous aussi, à apprendre l'art de contempler la gloire de Dieu qui se manifeste tous les jours dans notre vie. Ce n'est pas seulement une question d'admirer la puissance de Dieu, mais de reconnaître son amour qui est fidèle, sa miséricorde qui est infinie, et son action, qui est parfois très discrète et efficace dans notre vie, dans notre histoire. Aussi, à l'école de Marie, elle nous enseigne que la véritable transformation commence par un cœur humble et disponible. Elle a accueilli la parole de Dieu avec foi et elle a eu la récompense d'être appelée parmi toutes les femmes, la bienheureuse. Bienheureuse parce qu'elle a accueilli la parole de Dieu avec foi. Elle est devenue pour nous le lieu où la gloire de Dieu s'est manifestée et continue de se manifester aux yeux du monde. Lorsque nous aussi, frères et sœurs, nous demeurons prosternés devant Jésus Eucharistie, le Seigneur agit en profondeur en nous. Il éclaire nos ténèbres, fortifie notre espérance, guérit nos blessures et nous rend capables d'aimer davantage. Lorsque nous accueillons la parole de Dieu avec foi, comme la Vierge Marie, il se manifeste à nous. En cette heure sainte, demandons au Seigneur une grâce, pour qu'avec Marie, nous puissions contempler toujours sa gloire et que cette manifestation de sa gloire transforme nos vies, transforme la vie de nos parents, transforme la vie de nos enfants, transforme la vie de notre jeunesse, transforme la vie de notre pays, la Côte d'Ivoire, qui demain célébrera l'anniversaire de son indépendance. Frères et sœurs,

0: Que notre adoration ne soit pas seulement un moment de prière, mais une véritable rencontre avec le Christ Jésus, qui est toujours vivant, qui renouvelle notre cœur et qui fait de nous des témoins joyeux de son royaume. Avec Marie, reprenons encore ce cantique. Le Seigneur fit pour moi des merveilles, saint est son nom. Il renverse les puissants, il relève le faible. Seigneur, apprends-nous à nous dépouiller de tout ce que nous avons pour que, faibles devant toi, tu puisses nous relever, pour que nous puissions marcher à ta suite et continuellement être des guides pour nos frères et sœurs, toi qui règnes pour les siècles et les siècles.
1: Amen.

0: Marie est là, debout, appuyée contre la croix, les yeux fixés sur le divin agonisant. Elle qui autrefois, entourée des anges, berçait de ses cantiques de colombe ce même Jésus, alors enfant, endormi dans ses bras. Ah! Ils sont passés rapides, les jours heureux, paisibles à Bethléem. Les 30 années de séjour inoubliable à Nazareth se sont évanouies comme une extase. C'était d'hier encore. Lui, la même victime d'amour, Jésus enfant, serrant sa mère entre ses bras, lui demandait un morceau de pain. La belle chevelure de Nazaréen, embaumée hier des baisers de Marie, est aujourd'hui teinte de sang rédempteur. Mais il reste toujours le même Jésus, vrai fils de Marie. Il aime sa mère d'un amour plus fort que la mort. Avant de mourir, à l'heure dernière, il va parler à la Vierge Mère pour lui faire un legs suprême. Âme aimante, écoutons à genoux ce testament admirable de Jésus crucifié. Femme, voilà ton fils. Et tous vos fils, je vous lègue tous les hommes, car vous les avez rachetés par vos larmes. Je vous les confie, car ils ont été régénérés au prix du sang que j'ai reçu de vous. Et toi, Jean, mon apôtre et mon ami de prédilection, voilà ta mère. Aime-la. Aime-la pour moi. Console-la de mon absence. Recueille-la finalement dans ta maison. Elle sera désormais la mère de tous ceux qui souffrent, la consolation de toutes les douleurs. Âme compatissante qui m'entourait sur le calvaire de l'autel, sachez que Marie, ma mère, est aussi la vôtre. Souvenez-vous que depuis l'heure sainte de la rédemption, nous sommes frères à jamais.
1: Les âmes.
2: Que pourrais-je t'offrir dans ma pauvreté, ô bon Jésus? En échange du don sacré de ta mère, je la reçois avec tout l'amour de mon âme et lui donne asile sous mon pauvre toit que toi-même n'as pas dédaigné. Et en reconnaissance, je t'offre par ses mains virginales les douleurs de tous ceux qui souffrent unis à ta croix. Au nom de Marie douloureuse, je te prie de visiter ces âmes dans leurs épreuves, de les assister dans leurs incertitudes, de les éclairer dans leurs doutes. Oh oui! Par Marie, la Vierge Marie, je te conjure d'adoucir les larmes de tant de mères en deuil, celles surtout qui pleurent inconsolable la mort de quelques fils. Secours aussi celles qui endurent de mortelles inquiétudes pour le salut éternel de leurs enfants. Et puisque le cœur de Marie Immaculée est ton autel de prédilection, permets-nous, ô Jésus, de t'y offrir une ardente et solennelle action de grâce en réparation de l'ingratitude des hommes. Donc, par ta douce mère, en union avec son cœur immaculé, nous te remercions, ô Sauveur bien-aimé, pour nous avoir prévenus par le don gratuit et inappréciable de la foi.
3: Reconnaissance infinie à ton cœur tout aimable.
2: Pour le trésor de la grâce et la vertu d'espérance qui nous montre le ciel thème des angoisses de cette vie.
3: Reconnaissance infinie à ton cœur tout aimable.
2: Pour la miséricorde incompréhensible avec laquelle vous pardonnez tout péché dans les sacrements du baptême et de la sainte pénitence.
3: Reconnaissance infinie à ton cœur tout aimable.
2: Pour le bienfait et la confiance que vous nous avez accordés en nous chargeant de la garde et de l'honneur de votre mère et de son cœur immaculé.
3: Reconnaissance infinie à ton cœur aimable.
2: Pour votre sainte Eucharistie, pour votre captivité et votre compagnie délicieuse, promise jusqu'à la consommation des siècles.
3: Reconnaissance infinie à ton cœur aimable. Nous observons une méditation silencieuse de 10 minutes.

Par la Vierge Marie, nous te prions, Seigneur, pour le Saint-Père, les évêques, les prêtres, les diacres, les religieux et religieuses. Fortifie-les dans leur ministère, qu'ils demeurent attentifs à ta voix et fidèles à leur mission.

Par la Vierge Marie, nous te prions, Seigneur, pour les autorités politiques, administratives, militaires et coutumières. Donne-leur la sagesse et l'intégrité nécessaires pour promouvoir des lois justes en faveur des populations dont ils ont la charge.

par la Vierge Marie, nous te prions, Seigneur, pour la jeunesse mondiale et surtout celle de notre pays. Illumine leur cœur, que ton Esprit Saint les aide à écouter ta voix, à résister aux séductions du monde et à devenir de véritables témoins de ta lumière.

Par la Vierge Marie, nous te prions, Seigneur, pour les familles en difficulté, menacées de destruction, les malades, les personnes découragées, les endeuillés et tous ceux qui traversent des épreuves. Que ta lumière leur redonne courage, force, espérance et foi.

Par la Vierge Marie, nous te prions, Seigneur, pour nos communautés paroissiales, pour les amis du Très-Saint-Sacrement de Côte d'Ivoire et pour tous les participants à cette heure sainte. Apprends-nous à te prier et à te contempler dans l'adoration eucharistique selon ton cœur. Que cette rencontre avec toi transforme nos vies et fasse de nous des artisans de paix et de fraternité.

0: prière d'invocation. Cœur sacré de Jésus,
1: que ton règne arrive.
0: Cœur sacré de Jésus,
2: que ton règne arrive.
0: Cœur sacré de Jésus,
2: que ton cœur arrive.
0: Cœur sacré de Jésus,
2: que ton règne arrive.
0: Cœur sacré de Jésus,
2: que ton règne arrive.
0: Cœur immaculé de Marie,
1: priez pour nous.
0: Cœur immaculé de Marie,
1: priez pour nous.
0: Cœur immaculé de Marie,
1: priez pour nous.
0: Saint Joseph,
1: priez pour nous.
0: Sainte Marguerite Marie,
1: priez pour nous.
0: Sainte Marie, Mère de Dieu,
1: priez pour nous.
0: Tous les saints et saintes de Dieu,
1: priez pour nous.
0: Tous nos saints anges gardiens,
1: priez pour nous. Priez pour les prêtres. L'esprit de sacrifice, verse-le, ô mon Dieu, dans sa plénitude sur vos prêtres. C'est leur gloire, autant que leur devoir, d'être des victimes, de se consumer pour les âmes, de pouvoir vivre sans joie humaine, de subir souvent la méfiance, l'injustice et la persécution. Qu'ils songent à ce qu'ils disent chaque jour à l'autel. Ceci est mon corps, ceci est mon sang. Qu'ils y songent et qu'ils se l'appliquent. Je ne suis plus moi, je suis Jésus et Jésus crucifié. Je suis comme le pain et le vin, une substance consacrée qui a cessé d'être elle-même. Ô mon Dieu, je brûle du désir de la sanctification de vos prêtres. Je voudrais que toutes ces mains consacrées qui vous touchent fussent des mains amies, dont le contact vous soit doux, et que ces bouches qui prononcent à l'autel des paroles si sublimes en gardent le souvenir dans toutes leurs rencontres. Que chacun les trouve simples et grands comme l'hostie, accessible à tous et tout donné aux autres. Ô mon Dieu, faites qu'ils emportent de la messe d'aujourd'hui la soif de la messe de demain, et que pleins eux-mêmes des grâces reçues, ils aient la grâce de les communiquer largement aux autres. Amen. Prière de liaison.
2: Père éternel, avec confiance, je vous offre les cœurs unis de Jésus et de Marie, les plaies victorieuses et sanglantes de Jésus et les larmes de Marie, notre Mère du ciel. Seigneur, que votre volonté soit faite. Amen.

0: Oui, Seigneur. Seigneur Jésus-Christ, dans cet admirable sacrement, tu nous as laissé le mémorial de ta passion. Donne-nous de vénérer avec une telle ferveur les saints mystères de ton corps et de ton sang, que nous puissions goûter sans cesse en nous le fruit de ta rédemption. Toi qui vis et règnes pour les siècles des siècles.
1: Amen. Amen.

0: Frères et sœurs en Christ, chers amis du Très-Saint-Sacrement, auditeurs et auditrices de Radio Maria Côte d'Ivoire, nous avons été très heureux de partager cette heure sainte avec vous sur la 104.8 FM, la radio catholique du diocèse de Yamoussoukro. Cette retransmission vous a été proposée par les amis du Très-Saint-Sacrement de la paroisse Sainte-Marie-Mère de Dieu. Nous exprimons notre profonde gratitude au Père Didier Ngouran, vicaire de la paroisse Sainte-Marie-Mère de Dieu, pour son accompagnement spirituel, ainsi qu'à M. Babivi David pour la réalisation technique. Excellente soirée à vous tous. Que la Vierge Marie vous couvre de son manteau virginal tout au long de cette nuit. Merci de votre fidélité et rendez-vous le mois prochain.
1: Le Seigneur soit avec vous.
2: Et avec votre esprit.
1: Que Dieu Tout-Puissant vous bénisse et vous garde, le Père et le Fils et le Saint-Esprit.
2: Amen.
1: Demeurez dans la paix du Christ.
2: Nous rendons grâce à Dieu.

0: Loué soit Jésus.
1: Toujours Jésus.
0: Merci.
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2: Pour votre salut, il est 22h.
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6: Amis auditeurs et auditrices de Radio Maria Côte d'Ivoire émettant depuis le diocèse de Yamoussoukro, bonsoir à tous et à toutes. Nous sommes très heureux de vous avoir à l'écoute encore en ce jour de l'émission Jeunes et Société. Au microphone, Modeste Kofi, votre humble serviteur. Aujourd'hui, nous parlerons de quoi? Chers auditeurs, nous parlerons du jeûne et la relation amoureuse. Vraiment, l'amour avec les jeunes, nous ne comprenons plus. Qu'est-ce que c'est l'amour, notre relation? On ne sait pas où va vraiment l'amour. Est-ce vraiment l'amour, ce que nous jeunes, nous vivions? Ou bien c'est pour combler autre chose. C'est pourquoi, chers auditeurs, chers jeunes, nous recevons aujourd'hui quelques jeunes qui vont nous donner leur point de vue sur le sujet du jour. Mais ça sera après cette pause musicale en permettant à nos invités de prendre place.

0: Voilà, de retour en studio, à l'antenne, et nous vous souhaitons les bienvenus, nous souhaitons toujours les bienvenus à tous ceux et celles qui viennent de nous prendre en marche. Vous êtes sur la 104.8 FM Radio Maria Côte d'Ivoire, émettant depuis le diocèse de Yamoussoukro, au pied de la basilique Notre-Dame de la Paix. Voilà, comme je le disais dans l'attaque de cette émission, nous avons quelques invités qui nous accompagneront pendant ces minutes que nous allons passer ensemble. Je vais laisser la parole pour se présenter. On va commencer d'abord avec la jolie demoiselle qui nous accompagne en ce jour. Bonsoir, Miss.
1: Bonsoir. Moi, c'est Babé Chaké Marie-Léontine.
0: Bienvenue sur la Radio Marie à Côte d'Ivoire.
1: Merci.
0: En face de moi.
2: Bonsoir.
0: Comment allez-vous?
2: Je vais bien, et vous?
0: Super bien, Dieu fait grâce.
2: Dieu merci. Je suis Cyril Kofi Atomani Lokosui.
0: À ma gauche, j'ai aussi un autre monsieur. Aujourd'hui, Dieu m'a fait grâce. Il y a une demoiselle qui m'accompagne. Il y a aussi le deuxième qui va se présenter.
3: Bonsoir, Modeste.
0: Bonsoir.
3: Moi, c'est Yao Kwasi Olivier.
0: Olivier. Voilà, les invités se sont présentés. Le sujet du jour qui est le jeûne et la relation amoureuse. Voilà, on va poser la question, comment ils vont nous répondre, quels sont les conseils qu'ils vont nous donner, quels sont les différents points de vue. Mais avant toute chose, on aimerait savoir, qu'est-ce qu'un jeûne? Quand on parle d'un jeûne, est-ce qu'on peut connaître un peu la définition d'un jeûne? Parce que tout le monde, bon, un vieux ne peut pas dire qu'il est jeune. Qu'est-ce qui fait la différence entre un vieux et un jeune? À travers la définition que vous avez donnée, qu'on va connaître vraiment qui est un jeûne?
3: Bon, pour moi, un jeune, c'est un individu dont l'âge varie entre 15 et 45 ans. Voilà.
0: Entre 15 et 45 ans. Voilà. Grâce.
1: Alors, pour moi, le jeune, je peux définir le jeune comme quelqu'un, disons, qui a l'âge de 18 à 40 ans.
0: 18 à 40 ans, donc... Dans l'intervalle de 18 à 40 ans, elle est dit, c'est là qu'on peut appeler une personne jeune. Oui, Cyril, tu nous diras quoi?
2: D'accord. Un jeune, pour moi, c'est d'abord celui qui a atteint l'âge de la maturité, qui est 18 ans. Bon, dans l'intervalle de 18 et 40 ans. Et celui aussi qui prend conscience qu'il est devenu mature et qui doit être conscient de sa vie.
0: Voilà, qui doit être conscient de sa vie. Donc, il y a Olivier.
1: Marie.
0: Voilà, Marie. Vous avez écouté, on vient de donner la définition d'un jeune. Donc, on peut dire un jeune homme, c'est celui qui, à l'âge de 15 ans jusqu'à 45 ans, on parle d'un jeune. Et aujourd'hui, nous parlons de relation amoureuse. Qu'est-ce que la relation amoureuse?
1: La relation amoureuse. Pour moi, la relation amoureuse, c'est quelqu'un qui sait où il va avec cette dernière ou bien celui-ci. Dans une relation, d'abord, c'est le respect, l'amour.
0: Le respect, l'amour. Donc, elle dit la relation jeune, c'est le respect, c'est l'amour. Cyril, tu nous diras quoi?
2: D'accord, selon moi, la relation amoureuse, c'est une relation qui se passe entre un jeune, selon deux jeunes ou plusieurs jeunes, voilà, qui s'aiment.
0: Voilà, deux jeunes qui s'aiment. Il y a l'amour aussi qui vient de sortir. Olivier?
3: Pour moi, c'est deux jeunes qui partagent le même sentiment, qui éprouvent l'un ou l'autre quelque chose de fort et puis bon, qui aimeraient vraiment vivre une vie quand même ensemble.
0: Voilà, une vie quand même ensemble. Donc on parle aussi de relations jeunes. Vous êtes des jeunes aussi, n'est-ce pas?
3: Oui.
0: Voilà, donc on suppose que vous avez vécu des situations amoureuses. Est-ce que vous pouvez donner quelques témoignages concernant votre situation amoureuse que vous avez vécue? On va commencer par Cyril.
2: D'accord. Donc, concernant mon expérience, je n'ai pas d'expérience majeure. Mais seulement que en classe de 4e, j'ai commencé à avoir des relations amoureuses. Et jusqu'à présent, je trouve que vraiment, il n'y a pas de souci, il n'y a pas de... il n'y a pas de contre-avantage au fait. Voilà, donc tout va comme sur des roulettes et je pense que si tu veux que ta relation aille pour le mieux, il faut savoir gérer, il faut avoir des techniques.
0: Donc Cyril va nous dire que depuis qu'il est rentré en relation avec sa camarade, il n'a pas eu de difficultés, n'est-ce pas?
2: Bien sûr.
0: Tout va bien.
2: Tout va bien, seulement qu'il faut avoir, comme je l'ai dit, il faut avoir des astuces. Faut avoir, si tu veux entamer une relation amoureuse, il faut être prêt et il faut savoir dans quoi au fait tu t'engages.
0: Savoir, donc on suppose que tu sais dans quoi tu t'engages.
2: Bien sûr.
0: D'accord.
2: Je sais dans quoi je m'engage.
0: Et on va revenir à notre demoiselle Marie. Marie.
1: Oui, pour moi, l'amour, c'est quelque chose de bien. Parce que je peux déjà découvrir l'amour à l'âge de 18 ans.
0: 18 ans.
1: J'étais en terminale. Donc, pour moi, je peux dire l'amour, c'est quelque chose de bien. Et puis, être amoureux, ce n'est pas quelque chose de méchant. Il faut être amoureux et puis savoir ce qu'il y a dans cette chose. C'est important de tomber amoureux, à mon avis.
0: On peut dire que vous êtes heureuse d'avoir tombé amoureuse.
1: Très, très heureuse, mais d'ailleurs.
0: Ah bon. Attends, ça a travaillé le comportement de la personne ou bien c'est lui. Je ne sais pas, qu'est-ce qui a fait que...
1: Ok, pour moi, quand un homme vient vers moi, d'abord, j'aime qu'il me respecte. J'aime qu'il se sent quand il est à ma présence, quoi. Étant avec moi, il sait quoi dire et puis il serait heureuse. Il sait quoi dire et puis je serai parfaite, quoi. Je serai cette femme avec qui il va marcher normalement.
0: D'accord. Et Olivier?
3: J'ai déjà vécu une relation amoureuse. Moi, ça commence en classe de 4e quand même, voilà.
0: L'indouin.
3: Ouais, de 4e. C'est-à-dire, je suis quelqu'un qui est attiré plus par les filles un peu intelligentes. Voilà, donc j'étais principalement notre première de classe. Et vraiment, cette fille-là, elle me plaisait énormément. Mais bon, malheureusement, comme toute fille, elle n'aime pas trop les garçons, trop responsables, trop sérieux. Voilà, c'est un petit drogué qu'elle est partie, quoi, de qui elle est tombée fond. Donc bon, en tout cas, donc vous voyez que ma première relation amoureuse a été vraiment pas assez bonne.
0: Parce que la fille ne trouvait pas en toi.
3: Elle trouvait en moi l'ami qu'il fallait, mais pas celui avec qui elle se sentait en sécurité.
0: Sécurité.
3: Oui, mais dans toute relation amoureuse, il faudrait que la fille se sente en sécurité envers toi.
0: Mais toi, tu trouvais quelque chose que toi-même tu recherchais ce...
3: Oui, moi, d'abord, c'est l'intelligence. Moi, ça m'attire. Et puis, son sourire aussi me plaisait. Donc, en tout cas, sincèrement, c'était une fille vraiment aimable, gentille, souriante. Et en plus de ça, belle et intelligente. Donc, quoi de mieux à vraiment aimer ces genres de personnes.
0: D'accord. Merci pour vos différents témoignages. Donc, à travers ce que je viens d'écouter, moi, je peux dire, vous croyez aux relations amoureuses entre jeunes de nos jours? Est-ce que vous croyez vraiment à l'amour que les jeunes de nos jours vivent quotidiennement?
1: Oui. Parce que être dans une relation, ça se donner.
0: C'est se donner, on peut dire, donner le courage à l'autre de te comprendre.
1: Oui, oui.
0: Voilà, donner la force à l'autre aussi d'apprendre à aimer. Donc, on espère, on croit et on sait que Marie a vécu cette situation-là. C'est pourquoi elle croit en amour, en relation jeune. Cyril?
2: Oui, d'accord. Moi, je crois en cette relation, en la relation amoureuse entre les jeunes. Parce que, comme je l'ai dit dans mes propos, j'ai commencé les relations amoureuses en classe de 4e. Et il n'y a pas encore de séquelles en griffes. Voilà, donc faut savoir ce que tu cherches.
0: Mais est-ce que ta situation est comparable à la situation de ton voisin de classe? Est-ce qu'il a une fois expliqué que sa copine ou bien une de tes camarades t'a une fois expliqué une histoire pour dire son copain ou sa copine était bizarre, il ne se sent pas dans cette situation? Est-ce que ta situation amoureuse est comparable à la situation de ton voisin? Est-ce que tu n'as jamais entendu que là-bas, il ne se sent pas bien?
2: Si, j'ai déjà entendu cette histoire-là. Mais moi, je pense qu'il faut savoir ce que tu cherches, comme je le dis. Déjà, tracer le chemin de chacun d'entre nous. Et il faut savoir détecter ce qui t'appartient.
0: Il faut savoir détecter ce qui t'appartient. Voilà, d'accord, merci. Olivier?
3: Oui, moi, je ne suis pas du tout d'accord avec eux. Hein. Je ne suis pas la relation amoureuse en quoi. Il n'y a pas de relation amoureuse jeune. Il y a un truc, il recherche juste quelque chose. Par exemple, Marie a dit tout à l'heure, il sait quoi me dire. Mais est-ce que ce qu'il te dit là, c'est ce qui est réel, c'est ce qui est juste? C'est ça aussi. Est-ce que ce qu'il te dit, c'est ce que tu veux? En fait, l'homme a envie d'entendre, donc c'est ce qu'il te dit. Il a la recherche de quelque chose. Tout à l'heure, mon frère Cyril disait, il n'y a pas de problème. Ce n'est pas une relation amoureuse qui vit, mais c'est une amitié.
0: Wow.
4: Sûrement, tu vas voir que, tu vois, il a dit la conversation 4 heures, sûrement, c'est elle vient chez moi, tu te vas chez elle, on partage le goûter ensemble, à 16 heures ensemble, c'est ça. C'est ce genre de relation-là qui vit.
0: Donc, ce n'est plus
4: une relation amoureuse, il n'y a pas une relation amoureuse qui a dit que non, il n'y a pas de séquelles, il n'y a pas de problème, il n'y a pas de souci. Non, c'est de l'amitié, là. De l'amitié, on fait tout pour ne pas se trahir, mais dans une relation amoureuse, là. La vraie relation amoureuse, là, c'est pas ça, les jeunes vivent aujourd'hui. C'est pas ça qu'ils vivent aujourd'hui.
0: Il y a Cyril qui voulait...
4: Non, parce qu'il dit non, il n'y a pas de problème. Il n'y a pas qu'un problème. Elle t'a jamais fait... C'est les relations où on se voit à l'école, on cause ensemble. C'est une amitié. C'est une amitié, soit
2: non,
4: un peu du tout.
2: Je suis
4: sûr que parmi les deux, il n'y a pas un qui a encore dit « je t'aime » à quelqu'un. Il n'y a pas quelqu'un qui a fait une preuve d'amour à quelqu'un. Donc, donc, tu vois que dans tout ce qu'ils sont là dit actuellement, c'est je me sens bien, je me sens ceci. Non, c'est dans une amitié. L'amitié, voilà, c'est ça. C'est ça, c'est là. Pour moi, c'est de l'amitié. C'est vrai que pour avoir une bonne relation, il faut que vous soyez amis. Oui. Mais pour le moment, tu vas voir le jour où ils vont décider de se dire la vérité là, c'est fini, c'est mort. Parce qu'actuellement, ils vivent dans le mensonge. Donc, une relation amoureuse qui est basée sur le mensonge. La plupart des relations amoureuses sont basées sur le mensonge parce qu'on est tous à la recherche de quelque chose. Elle est à la recherche de la joie, de la gaieté, du bonheur. Donc, elle se dit qu'elle est dans une relation amoureuse. Ce n'est pas une relation. C'est-à-dire que tu as, même quand ta maman crie sur toi, là, ah oui. Tu n'aimes pas ça. Donc, souvent aussi, tu dis « maman, elle m'énerve ». Donc, tu as dit souvent, il y a de l'amour qui dit. Mais quand ta maman te dit « genre, c'est parce que c'est par rapport à quelque chose, non, tu aimes ta maman ou bien ceci. » Donc, ce n'est pas une relation amoureuse qu'ils sont en train de vivre. Et c'est pas, j'aime quand il me dit
0: d'accord,
4: ceci,
0: merci.
4: J'aime quand il me dit cela.
0: Il y a voilà. Cyril qui voulait répliquer.
2: D'accord, merci mon cher frère Olivier de me dire ces propos. Mais je sais faire la part des choses. Je sais faire la différence entre amitié et amour. Les relations amoureuses. Quand je te dis que moi je vis une relation amoureuse, c'est que c'est vraiment une relation amoureuse. Je sais faire la part des choses, dont je connais la définition des mots. Une relation amoureuse, on la vit. On la vit.
0: Ça ne se raconte pas.
2: C'est pourquoi je te dis, il faut savoir détecter ce qui t'appartient.
4: Pas des techniques. Quelles sont les techniques?
2: Je parle pas des techniques.
4: Non, mais tu as parlé tout à l'heure des
2: Monsieur,
4: techniques. Au début,
2: ce qui t'appartient.
4: Au début, tu as dit technique. Tu as parlé de techniques, tu as parlé de...
2: Mais
4: tu as parlé
2: ça,
4: de...
2: Ce sont les ustensiles.
4: Au début, il a parlé de techniques.
0: Oui, je ne vous coupe pas la parole. Je ne vous coupe pas la parole. Mais il y a Marie qui voulait ajouter quelque chose.
1: Ok. Il a dit quelque chose que... Au cours d'une relation, il y a quelque chose, vous allez vous dire la vérité, comme quoi?
4: Non, mais attends.
1: Non, quelques vérités, comme quoi? Il y a besoin de quelque chose.
4: Quelques vérités. Par exemple, moi, j'aime cet artiste suspect qui dit souvent, quand tu trouves quelque chose qui n'est pas bon chez toi, tu lui dis ce n'est pas bon. Là, comme ça, tu ne vas pas te débrasser d'elle. Souvent, il y a les femmes, elles n'aiment pas que le gars dit, elles s'habillent comme ça. Non, je n'aime pas ton habillement, je n'aime pas que, non, tu appelles telle personne, mais tu parles à telle personne. Mm-hmm. Voilà. Donc, c'est la vérité. Souvent, elles sont là. Non, il n'a qu'à me dire, je suis jolie à tout moment, je suis belle. Non, il m'aime à tout moment. Elles veulent toujours. C'est-à-dire, vous, votre relation amoureuse là, je ne comprends pas. C'est faut dire, c'est une amitié, tu vis avec le gars, c'est-à-dire qu'il vient chez toi, vous cousez ensemble, vous êtes ici.
0: C'est l'amitié.
4: C'est l'amitié. Mais un ami, sincèrement, souvent, il n'aime pas dire certains trucs. Certaines choses, à ça, comment vous devez baisser. Donc, sinon, si tu dis que ton homme, il t'aime réellement, sincèrement, il n'y a pas d'amour sans blessure. Donc, on a votre amour là, c'est pas de l'amour ça.
2: Moi, je pense que pour qu'une relation soit vraiment fondée, il faut se dire la vérité. Maintenant, si ton père.

0: relation ça. C'est-à-dire une relation où tu dis tu aimes quelqu'un
1: Oui.
0: parce que la personne t'a dit que, par exemple, la coiffure que tu as, ça ne me plaît pas, donc tu te désengages. Donc c'est-à-dire que la personne t'a dit la vérité.
2: Tu sais
0: Donc,
2: quoi?
0: c'est plus une relation. C'est pas une relation amoureuse. T'as dit que tu n'acceptes pas ce qu'on te dit, au fait. Une relation amoureuse, là, c'est basé sur la sincérité.
3: Peut-être que toi,
2: oui,
3: tu
2: c'est
3: n'aimes
2: ça.
3: Pas qu'on te dise la
2: une
3: vérité.
2: Relation doit être basée sur la vérité d'abord.
3: Non, au fait,
2: parce que si tu n'es pas véridique dans ta relation, c'est que tu cherches quoi? C'est mieux de te
3: c'est
2: débarrasser de cette
0: je
2: relation.
0: Je l'ai dit quelque chose. Au fait,
3: tu
0: sais, je n'ai pas dit à nos jeunes et à nos frères qui nous écoutent que une relation amoureuse, il y a tout est parfait, tout est bien dedans. Voilà. Mais elle dit non, il n'y a pas de problème, il me sent bien. Mais il n'y a pas quelque chose qui t'a fait. Lui, mais dis non.
3: Je suis l'exemple papable. Je suis
0: l'exemple. C'est l'exemple papable, c'est-à-dire.
3: Lui,
0: bon, l'exemple papable, c'est-à-dire que.
3: Au sortir d'ici, tu vas mener des enquêtes.
0: Donc, demande le nom de la jeune dame là. Je vais te poser la question. Comment tu te comportes elle?
1: Donc, Olivier, à travers tes propos, Olivier veut dire que dans une relation, il faut souvent mentir.
0: Non, pas mentir. Ils sont là, c'est mentir. Ce qu'il dit là, ils sont là, c'est mentir. La fille dit non, il sait quoi me dire. Ou bien, je me sens parfaitement bien. Tu sais, souvent là, attends, il n'y a pas quelque chose qu'il a fait un jour, ça ne t'a pas plu, mais malgré ça, tu es encore là.
2: Okay.
0: Est-ce que c'est ça là, il me dit oui, ah, gars là, tu l'aimes, car c'est une relation, tu la vives. Mais quand il me dit non, tout est parfait là, moi, il ne croit pas ça.
2: Ok. D'abord, je veux raconter quelque chose. Moi, je vis dans une famille. Donc, j'ai 6 sœurs avec 2 frères. Je n'ai pas vécu trop avec mes 2 frères. Mes 2 frères se sont vus t'éloigner de la famille. Donc, ce dernier avec qui je suis actuellement, comme je l'ai si bien dit, je l'ai rencontré en classe de terminale. Actuellement, je suis en première année de BTS. Donc, ça veut dire, ça fait maintenant, on peut y 2 ans. Maintenant, quand on s'en mate, tu n'as pas dit que...
0: C'est le grand frère que tu n'as pas eu.
1: Attends, elle va s'expliquer.
2: C'est le grand frère que je n'ai pas eu là. Mm-hmm. Je vois sans ce dernier. Mm-hmm. D'abord, étant à la maison avec ta maman et ton papa, ce n'est pas forcément je t'aime bébé.
3: Merci.
2: C'est une famille. Moi, quand je suis avec mon chéri, ce n'est pas on. Ce que je porte, si ce n'est pas chic, il dit, hey, ce que tu portes, ce n'est pas chic. Ok, je vais changer. Voici ma coiffure. Depuis la carte de CP, je me coiffe jusqu'à actuellement. Quand je mets un perruque sur ma tête, il dit, ah, tellement que tu es habitué. Là. Quand tu portes perruque, c'est pas jour, mais que toi, c'est pas jour. Je dis, ok, il a compris, donc je ne m'aime pas. Mais en tout cas, de temps à autre, il mettre les mèches, parce que je dois m'habituer. Il me dit, les gbè, puis ça ne va pas quelque part, parce que je l'aime. Et puis il me dit les vérités. Ce qu'il fait aussi qui n'est pas raison, il lui dit, avant là, il fumait. Il dit, tu fumes, ça ne va pas toi. Il dit, non, que c'est parce qu'il a envie de faire. Il dit, si tu fais là, moi, je vais te quitter. Il dit, non, que. Jusqu'à présent, il ne fume plus.
1: Fume plus.
2: Parce que je lui ai dit mes vérités. Lui aussi me dit, quand tu as ton grand frère à la maison, ce que ton grand frère fait qui n'est pas raisonnable, tu dis, ah, que grand dos, ce que tu fais ne me plaît pas. Dans une relation, ce n'est pas forcément le sexe. Ce n'est pas forcément le sexe. Ce n'est pas forcément le sexe. On est là pour dire que bébé, il est parti à toi. Ce n'est pas forcément le sexe.
1: D'accord. Voici un peu le témoignage de Marie. Elle vit bien avec son chéri. Elle, entre elle et puis son chéri, je dis, les bébés. Donc, on peut dire, elle vit l'amour. Elle est dans une bonne relation. Voilà. Mais moi, j'aimerais savoir une chose. Est-ce que pour une relation, il y a des bases? Est-ce que pour une bonne relation, entre jeunes, est-ce qu'il y a des bases? Il y a certaines choses qu'il faut mettre en place pour qu'il y ait une bonne relation.
3: D'accord. Il y a une base. Il y a une base. Parce qu'on ne peut pas se lever comme ça et entamer une relation amoureuse.
2: C'est ça.
3: Il faut se connaître. Il faut se connaître avant de s'engager. Tu peux pas tomber sur le premier venu, la première venue, et puis dire non, je vais m'engager avec toi. Tu ne sais pas dans quoi tu t'engages, tu ne sais pas où tu vas. Bon, il faut se connaître au moins au préalable. Au moins sur quelques mois ou bien 1 an ou 2 ans plus, je ne sais pas. Mais il faut se connaître au préalable avant de s'engager. Connaître le comportement de la personne avec qui tu t'engages, quels sont ses interdits, qu'est-ce qu'elle n'aime pas, qu'est-ce qu'elle aime, etc. Il y a des bases.
2: Oui, moi, comme je l'ai si bien dit, je ne peux pas dire que c'est en terminale forcément que le garçon m'a dragué. Garçon me draguait. C'est parce que ceux qui venaient là, c'était pas à mon goût. Quand il venait à mon goût, c'est parce qu'il est venu, mais il est joli. C'est parce qu'on ne peut pas se respecter. On marche ensemble, on ne peut pas se respecter. Et puis il est venu me draguer. C'est parce qu'on ne marchait pas ensemble. Oui, on marchait ensemble. Mais si, il dit qu'il ne faut pas faire ça. Et puis toi, ça te dit rien. Tu dis que quand je fais, mon papa ne me dit rien. C'est que ce n'est pas la peine. Parce que moi aussi, mon papa me dit les choses à la maison. Donc c'est pour te dire que, étant dans une relation, il y a toujours de la base.
0: Oui, il y a une base. C'est pour ça qu'il dit que les jeunes aujourd'hui ne sont pas dans des relations amoureuses. C'est-à-dire, la question était posée, est-ce que les jeunes vivent la relation amoureuse? C'est-à-dire, c'est quel type de relation amoureuse ils vivent? C'est pour ça, son histoire qu'elle a racontée tout à l'heure, si on prend 10

0: personnes, c'est au moins deux personnes qui vivent sur cette relation amoureuse qu'elle dit. Dieu merci, tu as pu changer ton nom. En tout cas, alléluia, amen. Parce que sincèrement, ils vont croire à Dieu. Parce que quels sont ces jeunes-là qui essaient de vivre ces jeunes de relations amoureuses-là? Donc, c'est pour cela que je dis, il n'y a pas de véritable... J'ai dit, il n'y a pas de véritable truc, relation que les jeunes vivent. Sinon, il y a une base, il y a le respect. Il y a le respect. Quand on parle même d'une relation amoureuse, et la fidélité qui rentre en compte. Parce que moi, je ne parle pas des relations qui vont se terminer et tout. C'est-à-dire, lui, le quatrième, bon Dieu, d'après lui, en quatrième, il est encore avec la jeune demoiselle. Il espère qu'il va enlever au mariage. Moi, je parle des relations qui arrivent au bout, au mariage. C'est ce genre de relations-là dont on parle. Non, vous ne pas rester les relations. Ils sont dans les trucs d'amitié. Ils sont là pour dire ça, c'est mon ami.
1: Il tient beaucoup à son mot.
2: Je vais amitié. Vous poser une
0: question. Que, non, sincèrement. Parce que quand on parle de relations, il y a confiance, il y a dialogue, il y a respect, il y a fidélité, il y a obéir. C'est-à-dire que tu vois, comme elle a dit, elle voit au grand frère. Lui, il va voir la petite soeur qui doit conseiller. C'est-à-dire, normalement, un grand frère est censé prendre soin de sa petite soeur.
3: Ah.
0: Donc, tu vois, dans ces jeunes relations dont je parle. Mais les relations que les jeunes vivent aujourd'hui, ce sont les relations « non, tu me plais, je te plais », tout et autre. Voilà.
2: Monsieur Olivier, je vais te poser une ou plusieurs questions, comme je l'ai dit.
0: Oui, oui.
2: As-tu déjà dans une relation amoureuse?
0: Oui. J'ai déjà fait une relation amoureuse.
2: Non, je demande si présentement tu as une relation amoureuse.
0: Si présentement tu as une relation amoureuse, non.
2: Donc supposons que c'est quand tu auras 60 ans que tu vas te mettre dans une relation amoureuse.
3: On ne sait pas où le bonheur vient.
2: Je lui pose la question, réponds.
0: C'est pas dans 60 ans que je vais me mettre dans une relation amoureuse parce qu'à 60 ans, on est plus jeune.
1: On est plus jeune.
0: Les relations que vous vivez actuellement là, il a parlé de est-ce que la relation amoureuse en jeune existe. C'est ça, je dis. Maintenant, j'ai dit non. Pourquoi je dis non? Je dis parce qu'aujourd'hui là, les jeunes, moi dans mon entourage, ce que je vois là, les jeunes qui sont là, oui. Ce n'est pas des bonnes relations. C'est-à-dire que ce sont des relations basées sur quelque chose ou pour quelque chose. C'est de ça que je parle.
3: Okay,
0: relations sincères, propres.
3: Je ne te coupe pas la parole.
0: Oui.
3: Mais dans tes dits, tu as dit quelque chose. Tu as dit que l'infidélité.
0: Oui.
3: Ah, ok. Tu sais quoi? Les garçons, c'est le travail. Ils sont pas fidèles.
0: Non,
3: attends. Ils sont pas fidèles.
2: Non, pas dire ça. Les garçons.
3: Attends. Ça vous te dit que maintenant toi tu parles de l'infidélité. Imagine, je sois sur lui, Je cherche quoi? Garçon qu'elle a là.
0: Ah, elle a dit quelque chose. Ouais, la fidélité c'est pas de l'homme, c'est pas de l'homme seulement, de la femme aussi on parle de fidélité.
3: Oui. Donc, maintenant moi aussi là,
0: tu connais tes sœurs qui quand même qui pratiquent au moins ça.
3: Oui.
0: Ah d'accord.
3: Mais nous ne sommes pas pareils.
0: Non, c'est pour te dire que si on prend 10 jeunes qui vivent cette relation que tu vis actuellement, toi tu donnes toi sur ton exemple. On dit généralement ce qu'on vit là. Si on prend 10 jeunes qui vivent cette relation, ils sont combien? 2. Moi, il dit 2, c'est-à-dire 20%.
2: Tu comprends le sens de la vie. Il faut savoir que dans cette vie-là, il y a un côté négatif et un côté positif.
3: Toujours.
0: Mais
3: toujours.
2: Le côté négatif, monsieur.
1: Ok, merci.
2: Voilà.
1: Amis auditeurs, on va prendre une pause musicale. On va prendre une pause musicale pour refaire nos idées. Car le débat est très, très lancé et tendu. Alors, en pause musicale à travers ce beau chant.

0: Nous sommes toujours là et nous parlons du jeûne et la relation amoureuse. À cet effet, il y a deux groupes pour ce sujet. L'un qui soutient que la relation amoureuse jeûne est la meilleure des relations car c'est par là que tout commence. Or, l'autre groupe, quant à lui, il ne croit pas du tout en cette relation. Il trouve que cela est, on peut dire, trop éphémère. Il n'y a rien d'important. Voilà. Alors, on continue ce débat dans l'étendue des différents points de vue de nos invités. Histoire de relation, c'est pas du tout facile. Voilà, on revient à vos chers invités. Il y a une question qui m'est venue. Moi, j'aimerais savoir, est-ce qu'on peut être dans deux relations à la fois?
1: Pour moi, on peut pas être dans deux relations à la fois. C'est pour ça que je suis contre les relations. En fait, c'est pas que je suis contre les relations amoureuses que les jeunes vivent. Je suis là à dénoncer les relations qu'ils vivent. C'est-à-dire qu'ils ne sont pas de bonnes relations amoureuses actuellement. Là. Parce que, comme elle a dit, Dieu m'a dit, si son homme sort avec Digo, ça, mais elle ne peut pas sortir avec. Mais aujourd'hui, là, on voit des filles quand même, sincèrement, non, elles sont prêtes, elles sont fortes dedans même. Elles sont fortes dedans, elle ne peut pas me dire le contraire. Elle a des camarades qui vivent ça. Donc, c'est ça, elle aussi, elle va se dire qu'elle est dans une relation amoureuse comme ça.
0: Mais
1: ça,
0: si elle est dans deux relations, qu'elle aime les deux
1: non
0: personnes.
1: Non, on ne peut pas aimer, on peut pas aimer deux personnes de la même manière. Puis tu vas dire que non, tu aimes ton homme. Donc, les deux là, c'est qui va accepter d'envoyer à la mairie?
2: On peut.
1: Qui va. Bon, imagine les deux personnes viennent te demander à mariage le même jour. Qui va présenter à tes parents?
0: Tu maries les deux?
1: Non, on peut. Aïe! Non,
2: je vais te dire que ça peut arriver puisque la polygamie existe.
1: Attends, on a en fait
2: non, mais la polygamie existe.
1: Est-ce que la polygamie là, est-ce que elle est autorisée par la loi de Côte d'Ivoire?
2: Elle n'est pas autorisée, mais
1: ah, mais c'est qu'elle existe pas.
2: Non, mais c'est l'amour.
1: Non, en fait la polygamie existe, mais elle n'est pas. Attends.
2: On parle de l'amour. Pas de l'amour.
1: S'il vous plaît, arrêtez.
2: La polygamie existe. Le monsieur peut marier plusieurs femmes. Bon, il peut prendre plusieurs femmes pour mettre
1: chez lui à la maison.
2: C'est que
1: ce ne sont pas ses femmes. Ce ne sont pas ses femmes.
2: Mais il y a l'amour.
1: Attends.
2: Tu ne peux pas dire prendre une femme pour débrouiller chez toi pendant que tu ne l'aimes pas. Non, c'est impossible, monsieur.
1: Si ton homme, Marie, si il te trompe par amour pour la dernière, un jour, il va te quitter pour aller vers l'autre.
2: C'est jamais.
1: Souvent, non. Si, parce okay, que, mais non, elle est, tu es d'accord avec moi que si il aime cette dernière par amour, si ce n'est pas quelque chose qui l'a attiré chez lui, qu'il aime cette dernière par amour, il ne peut pas vous aimer vous deux de la même manière. Il y a quelque chose qui va vous différencier, puis un jour il va te quitter ou bien il va
2: quitter
1: l'autre.
2: Tu penses que le monsieur qui est polygame là, lui il n'aime pas ces deux femmes ou ses plus.
3: Raison pour laquelle on parle de respect.
2: Non.
3: Tu viens me voir, Léo, tu sais quoi actuellement là? C'est ça, moi, je t'ai aimé. Mais j'aime autre personne. Laisse que non. Tu m'as respecté. Mais où? Boubou.
1: Non, maintenant, ce dernier-là, il est venu te dire, je t'ai aimé. Ou bien, souvent, il peut te dire, je t'aime. Mais, il y a quelqu'un qui fatigue. Tu vas arrêter ce dernier-là?
3: Je t'aime. Mais il y a quelqu'un.
1: Que j'aime encore. Que j'aime.
3: Il y a de poser une question. Tu veux qu'on juste. Il y a des demandes, tu veux qu'on juste.
1: Et si il veut rester avec vous deux?
3: Tu veux rester avec nous deux? C'est pas possible.
1: Ah, donc, tu es d'accord avec moi que la relation amoureuse, c'est faire pour deux personnes? Voilà, non, c'est pour deux personnes. Voilà, maintenant, le frère qui dit la relation amoureuse Non, sincèrement, mon frère, je vous ai dit, c'est pas une relation, c'est une amitié. L'amitié, là, tu peux avoir plus d'amis,
3: okay,
1: plusieurs camarades. Plusieurs camarades.
0: Attendez,
1: voilà.
0: Excusez, s'il y a deux personnes, que tu as intérêt au niveau de ces deux personnes, tu vas pas te lancer dans cette relation.
3: Ok, moi, je dis. Moi là, comme il est si bien dit, j'ai trouvé l'homme avec qui je m'assois actuellement là, en terminale. Maintenant, il y a un là, en étant ensemble. Il n'y avait pas dit on sortait ensemble, mais moi là aussi là. Et puis il dit c'est quand il y a eu mon bac là. Et puis,
1: Voilà, on comprend.
3: Donc c'est pour te dire que j'étais avec l'autre là, je ne sortais pas avec lui. En étant là, il dit bébé, je suis là. Bébé, je t'aime. Il dit ok, j'ai compris, moi aussi je t'aime. Maintenant, comme l'autre est venu, lui avec qui j'étais avant, là, c'est quoi il ne me donnait pas? C'est quoi il ne me donnait pas? Il me donnait tout ce que je veux. Mais non, il ne sait pas moi me prendre. Ce que moi je veux là, dans une relation là, c'est pas l'argent. Mm-hmm. C'est quand tu me vois.
1: Non, elle me rejette un peu. Elle ne me rejette pas.
3: Quand tu
1: me
3: vois.
1: J'ai dit les relations amoureuses qui vivent, c'est basé sur quelque chose.
3: Attends,
1: voilà.
3: Comment c'est quelqu'un là, c'est pas l'argent. C'est que quand tu me vois, tu dis ah que, mais je te respecte. Hein. Mais sincèrement, il y a toujours mis les vérités quoi. Maintenant, lui avec qui je suis actuellement là, lui là, il se débrouille. Mais il, c'est quoi il ne me dit pas? Pour dire que bébé, il y a quelqu'un qui mal habillé. Il n'aime pas. Actuellement, mais si le Tayako ici, c'est qu'il a porté, il va me laisser venir avec. Parce qu'il me dit la vérité. Il me dit ce que je veux. Il y a...
1: tu vois, Modeste, tu vois qu'elle me rejoint. Parce que moi, il dit les relations amoureuses de maintenant sont basées sur quelque chose.
3: Je te rejoins pas.
1: Ces choses-là. Il n'a pas dit cette chose. Elle dit c'est le dernier avec qui elle était là. Mmh. C'est le gars, il lui donnait tout.
3: Il me donnait tout.
1: Et puis il dit bébé, je suis là. Hein. Bébé, je t'aime, je suis là. Quand il te dit je suis là, là c'est quoi?
3: Attends,
1: c'est quoi?
3: Maintenant, je vais t'expliquer.
1: Tu vois, c'est ça. Modeste, c'est ça en fait. C'est de ça que je parle.
3: C'est de ça que je parle.
0: On se calme, s'il vous plaît. On se calme. Parce que là, ça devient très tendu.
1: C'est ça que je parle.
0: Il y a Cyril qui voulait ajouter quelque chose. Lui veut éclaircir un point.
2: Tu as posé une question claire. Je ne sais pas, mais tu as demandé est-ce que c'est possible de tomber amoureux de deux personnes. Je ne sais pas. C'est ça, non?
0: Oui.
2: Mais lui, c'est ce qu'il est en train de dire là. J'arrive pas à comprendre. Moi, c'est normal.
1: Je dis c'est pas possible.
2: C'est possible.
1: Quand Dieu aime quelqu'un là, au fait.
2: Quand je te dis que c'est possible, c'est parce que moi, j'ai vécu l'expérience et je vois des personnes. Ah. Voilà.
1: Donc, c'est dit sa chérie, elle n'est pas seule.
0: Non, il n'a pas dit
1: elle
0: sa chérie.
1: Elle n'est pas seule. J'ai vécu l'expérience.
0: Il va aller jusqu'au bout du français, vraiment, de la classique.
2: Donc, je dis, quand je dis j'ai vécu l'expérience, c'est que moi, j'étais dans le bain. Comment on appelle ça, dans le cadre au fait, c'est pas moi qui étais l'acteur principal.
1: Ah.
2: Mais j'étais dans le cadre, monsieur, et ça existe.
1: Donc, tu as assisté à ce genre de relation.
0: C'est un témoin.
1: Mais il a eu l'expérience. C'est comme si quelqu'un dit les maçons, il y a une expérience en maçonnerie. Et puis il dit, il n'a jamais monté ému. C'est quoi ça là? C'est quelle expérience il a?
2: J'ai vécu l'expérience, vu que j'ai vécu avec ces personnes-là même.
1: Ah.
2: Voilà.
1: Non, on peut dire qu'il a été témoin. Il a été témoin de ces genres de relations.
2: Il n'aime pas vraiment ces deux femmes. Il était arrivé un jour, il devait se marier avec une parce qu'il devait écrire son testament. Mais le monsieur n'a pas pu se décider parce qu'il aimait ces deux femmes. Ça veut dire qu'il existe une relation, un peu avoir des relations, un peu comme on appelle ça, aimer deux ou plusieurs personnes.
1: T'as dit, monsieur, nous là, quand moi il te voit, moi tu es Margot, il te voit un autre gars, c'est fini entre nous. Fais une relation amoureuse, on ne fait pas ça à trois, on ne fait pas ça à quatre.
0: Mais si on fait ça à deux.
1: C'est toi et moi, il n'y a pas autre personne à côté.
0: Excuse-moi, Aimé. Si tu vois ta camarade, bon, elle ne te dit pas la vérité qu'elle a un autre chéri dehors, mais tu es dans les difficultés, par exemple. Mm-hmm. Et puis, l'autre chéri qui est dehors lui donne de l'argent, lui donne des choses, elle garde et puis elle t'aide avec. Le jour où tu découvres qu'elle était dans une autre relation, là, tu fais comment?
1: Mon ex me connaît si bien que ça que si je dis, les gens vont dire non, Olivier, tu es un menteur.
2: Non, sincèrement, disons la vérité.
1: Non, je dis la vérité. Il a dit si je suis dans le besoin, que je découvre que c'est par rapport à cet argent, je dis c'est vrai, tu m'as aidé avec cet argent, mais sincèrement, tu peux dire que tu m'aimes. Pour moi, quand on dit m'aimer, quand tu dis m'aimer, c'est m'être fidèle, c'est de me respecter.
2: Non, c'est parce que cette femme-là. C'est parce que cette dernière-là t'aime qu'elle s'en va.
1: Qu'est-ce qu'elle a fait? Voilà, il a dit le mot. Elle s'est vendue. Mais elle s'est prostituée pour moi. Je ne peux pas accepter de sortir avec une prostituée.
3: Mais pourquoi tu as pris?
2: Ce n'est pas une prostituée.
1: Il a dit que je ne savais pas. Donc le jour, je sais, je la bras.
3: Tu dois se jeter.
1: Non, mais je la bras. Je la bras.
3: Tu la bras. Sincèrement.
1: Mon ex, là, elle sait. Elle me connaît. Il y a quoi sur Olivier? C'est moi. Si elle m'écoute, elle va savoir.
2: Je la bras. Le jargon ne va rien. Tu es manchot. Si tu es manchot, la fille va mieux ailleurs. Elle prend l'argent.
1: Je ne peux pas. Tu vois, c'est bien dit. Ils ne sont pas dans une relation amoureuse.
2: Prenons l'exemple.
1: C'est quel homme qui va accepter que non, est sa femme?
2: Monsieur Modeste, je vais lui poser une question. Supposons que.
1: Il n'aime pas sa chérie.
0: Olivier, excusez. Est-ce qu'il y a Cyril?
2: Est-ce que je sache, vous, tu as eu ton BTS il y a pas longtemps. Tu as eu ton BTS, n'est-ce pas?
1: Oui, oui.
2: Si ce concours-là nécessitait de l'argent venant de cette dernière. Tu as ton BTS, n'est-ce pas?
1: Oui, bien sûr.
2: D'accord. Donc, supposons que ce diplôme que tu as obtenu là suscitait de l'argent. Mm-hmm. Et cette dernière-là aient pu trouver cet argent-là pour que tu puisses avoir ce concours. Après l'obtention de ce BTS-là, que tu apprends que cette dernière a pris l'argent avec un autre monsieur avec qui elle soutient un peu d'argent pour s'occuper de toi, est-ce que tu vas la renier ou bien tu vas abandonner ton diplôme que tu as obtenu?
1: C'est ce qu'il dit toujours là. Il dit, moi là, j'ai mes principes et j'ai mon honneur et j'ai
3: mais chaque personne a ses principes.
1: Non, Chirogo, pour femme là, c'est pas compliqué d'accepter l'argent. Mais moi, étant un homme là, sincèrement, il dit toujours. Je lui dis toujours. Comme je n'aime pas que ma femme couche et va de gauche à droite là, je lui dis, ah, même si je suis dans le besoin, comment là, faut jamais faire ça. Souvent, on a les exemples, non, ton mari, ça va en prison. Un truc. Elle-même m'a posé la question. Donc, imagine, tu es en prison. Et puis, le commissaire dit non. Pour pouvoir te libérer là, je dois coucher avec lui. Il dit, tu dis non. Si tu dois rester là-bas, il reste là-bas.
2: Toi, n'est pas né pour connaître l'amour.
0: D'accord.
1: C'est ça on appelle l'amour. C'est ça on appelle l'amour. Ne pas vouloir que ta femme parte ailleurs. Ça, c'est l'amour.
0: C'est la vérité.
1: D'accord. Aïe, dis-toi là. C'est l'amitié, la camaraderie, c'est l'affaire.
2: C'est pourtant bien qu'elle s'en va là-bas.
0: Mais est-ce que c'est pas aussi...
2: C'est pas autorisé.
0: Les biens matériels ne jouent pas un rôle dans la relation des jeunes?
1: Si. Et ça, il dit toujours. Les relations aujourd'hui, là. Tout à l'heure, tu m'as posé la question. Et si tu n'es pas posé financièrement et puis ta chérie... C'est ça, au fait. La plupart de ces jeunes filles, quand elles visent de ces jeunes de relations, quand elles voient que le gars... Donc, c'est pour ça qu'on dit la relation amoureuse, même, c'est pas fait pour les pauvres.
3: Yeah. Oui. Ah, mon Dieu.
1: Non, les jeunes filles d'aujourd'hui là, c'est quoi elles cherchent? Même dans la Bible, on dit l'homme là, faut travailler pour entretenir ta femme. Donc si toi, tu es là, tu n'as rien là. La femme te dit que les versets bibliques voilà. Là, c'est ça.
0: Voilà.
1: Le verset biblique des femmes là, c'est ça. Tu dois t'occuper de ta femme. C'est les versets bibliques qui est là.
0: En parlant même des versets bibliques, est-ce que l'Église ne interdit pas les relations jeunes entre nos jeunes là? Est-ce que l'Église n'interdit pas ça?
2: Interdit.
0: Oui.
2: Quand on dit relation amoureuse, sachons faire la part des choses. C'est pas relation sexuelle.
1: Non. Il dit ça, c'est terminé par là.
2: C'est pas relation sexuelle.
0: Va finir.
2: On peut être amoureux, mais ne pas avoir. C'est pas interdit. On peut s'aimer, mais ensemble fonder des projets. Des projets dans la vie courante, voilà. On peut s'aimer. C'est-à-dire, moi, depuis la classe de 4e, on s'est fixé des objectifs. C'est bien des objectifs. Voilà.
3: Ok, il a dit que est-ce que l'Église condamne pas les relations jeunes? Ok, oui, l'Église condamne. Mais de nos jours, toi-même tu es là par là même, tu respectes pas. Nous là, on respecte pas. Donc tu es on est dedans là, on a qu'à se respecter puis on marche ensemble. Toi t'as déjà vu il y a des relations là. Et ton jeune jusqu'à là, ça vaut mariage, ça vaut une mention absolue même.
0: Wow.
3: Tu sais pas.
1: Combien de jeunes. Non, en fait, si okay. Vous me comprenez, je ne dis pas que.
3: Non, on ne dit pas que réellement.
1: Je ne dis pas que les relations amoureuses là. Et puis, pour revenir à la question de est-ce que l'Église ne condamne pas.
2: L'Église ne condamne pas.
1: Moi, j'ai eu à causer avec un prêtre. Je lui ai demandé est-ce que les relations amoureuses que nous vivons, est-ce que c'est mauvais. Il m'a dit tant que ça ne va pas jusqu'au rapport sexuel, c'est pas condamnable. Parce que l'Église condamne la fornication. C'est-à-dire que le sexe avant le mariage. Donc, il a parlé tout à l'heure que c'est pas obligé. Mais je dis un homme. De sa première relation qui a goûté à ça, que tu viens une deuxième relation qui ne goûte pas à ça, cet homme-là va partir. Donc, les relations que nous vivons aujourd'hui, là, c'est basé un peu sur le sexe, sur l'argent, tout et autre.
2: C'est vrai, dire. Monsieur.
0: Si,
2: non.
0: Si, mais si, que, si les relations.
1: Non.
0: Si les relations sont basées sur l'argent et le sexe. Maintenant, de nos jours-là, maintenant, on aime son copain par rapport à quoi maintenant?
1: Par rapport à l'argent, le sexe.
3: Ah,
1: les femmes, là, c'est l'argent.
3: C'est l'argent, c'est de l'argent que depuis l'amour, ici, assise là-dedans.
1: C'est ce qu'il dit là. Toutes les femmes ne sont pas comme toi. Toutes les femmes ne sont pas comme toi.
2: Non, c'est pas l'argent.
3: Moi-même. Moi, là, il y a mes camarades qui sont comme moi.
1: Ah.
2: Je connais des personnes.
3: C'est pas toutes mes camarades. Mais il y a mes camarades qui sont comme moi.
1: On dit à 4 milliards, c'est 5 milliards de femmes là. Si dans les 5 milliards, sont 1 milliard. Et puis, il y a plein qui sont morts il y a longtemps.
2: Non, mais vous dites que l'Église condamne les relations entre jeunes. Mais moi, j'arrive pas à admettre ça. Parce qu'il y a... Mais je préfère tel le nom. Monsieur, en fait, laisse-moi terminer. Je préfère tel le nom. Qui suivait des jeunes depuis leur enfance. Il a suivi leur relation jusqu'au mariage. On parle de relations amoureuses, hein. pas de relation amoureuse. Ils s'aimaient sans le voir pour qu'ils les suivent, pour qu'ils leur donnent quelques conseils pour pouvoir aboutir au mariage. Et effectivement, ça a été le cas. Il les a suivis, leur a donné des conseils, ces jeunes-là s'aimaient. Mais ils n'avaient pas fait de rapport sexuel jusqu'au mariage.
1: Qu'est-ce que j'ai dit tout à l'heure? Je n'ai pas dit que l'Église condamne les relations amoureuses. Je dis que l'Église ne condamne pas les relations amoureuses, oui. Mais l'Église condamne les relations sexuelles. C'est-à-dire que la fornication... Sexuelle, non, il a posé... Avant de répondre à sa question, j'ai dit l'Église ne condamne pas les... Parce que moi-même, j'ai eu à causer un père... Moi, j'ai mon père spirituel. Hein. Moi, j'ai mon père spirituel.
0: voilà. Il a son père spirituel.
1: Donc, je le dis. J'ai dit l'Église ne condamne pas les relations amoureuses parce que c'est par là qu'on va passer par vos mariages. Il faut d'abord se connaître, c'est vrai, tout et autre. Mais l'Église condamne donc, la fornication, c'est-à-dire que les relations sexuelles avant le mariage. Donc, c'est pour ça qu'il disait, pour dire que maintenant, les relations amoureuses que nous vivons étant jeunes, où on est là, on n'est pas encore bien posé financièrement, on n'a pas encore... C'est ça, on aime. Un garçon qui a déjà touché, qui a déjà goûté à ça, là, que tu lui dises, il croit une fille, il dit, c'est pas prête, là. Il va partir chercher à Yolus.
3: Donc, c'est qu'il ne sait pas ce qu'il est venu chercher.
1: Il a deuxième question là. La deuxième question là, c'est est-ce que les relations amoureuses existent? Il dit non. Parce que c'est basé sur ça. Il ne voulait pas revenir. Il savait que ton temps allait tourner sur ça là.
3: Attends.
1: Mais il sait que c'est basé sur l'âge
0: et le sexe. On ne peut plus réaliser une relation amoureuse, sans même faire les rapports sexuels.
1: Mon frère Cyril là, moi, il va le suivre de près. Moi, là, il y a le suivi de frère. C'est qu'il est là, dit là. Moi, le suivi.
0: Tu as rien bien spirituel.
1: C'est le jour. Non, c'est
2: ça, mais attends. On va mener ses enquêtes, on va revenir.
1: C'est qu'il est là, dit. Moi, sincèrement, j'encourage tout jeune qui n'a pas encore goûté à ça de s'abstenir et d'attendre jusqu'au mariage. Moi, j'encourage.
2: Pour arriver au mariage, on n'a pas besoin d'amour.
1: Est-ce que moi, je n'ai pas besoin d'amour?
2: Regardez ce monsieur.
1: J'étais pas. En fait, je n'ai pas dit.
0: Il ne parle pas de rapport sexuel.
2: Quand il dit s'abstenir,
3: s'abstenir de quoi? Ok, attends, il va parler. De quoi?
1: À chaque fois qu'on parle d'abstinence, on parle toujours des rapports sexuels.
3: Ok, pardon. Il y a une camarade, son tonton, avec, on peut dire, sa chérie, quoi. Ils étaient ensemble jusqu'à ce d'après eux, ils vont s'abstenir. Le mot est s'abstenir. Diamoro, la même, il sait que même, son truc là, c'est pas bon.
2: Ça fonctionne pas.
3: Bébé, on va s'abstenir jusqu'au mariage, mairie, église. Morala s'en va. Quand on fait le mariage, on fait quoi? Olivier, faut me répondre.
1: Je n'ai pas dit.
3: Tu me réponds puis on continue.
1: On est allé sur la base de l'église. Souvent, c'est ça les jeunes prennent pour
3: lancer
0: des Marie. Marie, non. Il est dit.
3: Faut me répondre.
1: C'est pour ça que depuis le début, les relations, là, c'est. Mais les jeunes se disent, il faut se connaître avant d'arriver au mariage.
3: Maintenant, ils sont partis là. Moral, là, il ne fonctionne pas. Un, ça ne s'élève pas. Deux, il ne fait pas enfant. Maintenant, ils vont où?
1: Mais dans le, en fait, c'est pour ça que je dis.
3: Et puis attends, dans une relation, c'est pas forcément toujours sexe. Lundi sexe, mardi sexe. On cherche quoi?
1: Bon, d'abord, pour on cherche dire, quoi? C'est le problème de ton oncle là, de son oncle là. Il y a un problème. On peut soigner ça. Ça se soigne. Maintenant, il m'est revenu. C'est peut-être la deuxième question. Il a parlé. Il y avait une question qui disait. Est-ce que les relations amoureuses ne sont pas basées sur le sexe ou bien ceci, cela? C'est ce qu'il dit là. On veut tout le temps dire, on va goûter parce qu'on veut connaître son homme, on veut connaître sa femme. Pour ne pas que non, on ait des surprises le jour de notre mariage. Donc en ce moment-là, pourquoi soutenez-vous que non, les relations amoureuses ne sont pas basées sur le sexe, ne sont pas basées sur l'argent? C'est que c'est basé sur ça?
2: C'est pas basé dessus.
1: Donc,
0: c'est pas basé. D'accord.
1: Et puis, on a parlé tout à l'heure, toi-même, tu as bien dit, on a parlé de respect, de dialogue, de communication. Elle n'a pas su communiquer.
3: Quoi?
1: Ils ne sont pas dit la vérité. S'il avait dit la vérité que je ne suis pas, ça pouvait se soigner avant le mariage.
3: Non, lui voit d'abord le matériel. Pourtant, Mousso, là, même, elle fait rien. Là, pareil, même, elle a l'argent.
1: Ah, donc, lui, t'as vu, elle-même, elle a me rejoint.
3: Non, je te rejoins pas.
1: Comme il avait l'argent, avec l'argent, il va pouvoir garder la femme.
3: Il va pouvoir garder la femme, mais il ne pouvait pas.
1: Ils se sont connus à quel moment? Entre la femme et puis l'homme, là, qui avait l'argent en premier?
3: C'est la femme.
1: C'est la femme. C'est la femme, elle l'aime, mais lui, il n'aime pas.
3: Tu vois.
1: Mais puis même quand on parle des relations amoureuses, mais ça doit être réciproque.
3: Tu vois.
1: Voilà, faut pas se dire ces choses.
0: C'est vrai. Mais il y a une chose qui me vient à l'esprit. Est-ce qu'on peut tomber amoureux le premier jour de rencontre? Le premier jour, quand tu vois un mec ou bien tu vois une copine, est-ce que le premier jour, on peut tomber amoureux?
2: Non.
1: Pour moi, le premier jour, les Blancs parlent de coup de foudre. Chez nous, là, moi, je ne connais pas coup de foudre. Le premier jour, sincèrement, c'est l'attirant, c'est-à-dire son physique te plaît, tout et autres. Voilà, maintenant, c'est après dans le comportement. Quand tu vas l'approcher, il y a des filles là, le physique, c'est bon, le visage, c'est bon. Mais au fond d'elle, à cause de ça, on ne peut pas rester, ces gens de filles là. À cause de la peine, on ne peut pas rester. Donc, les Blancs là, eux, c'est leur problème. Pour moi, c'est vraiment le premier jour. C'est difficile de parler d'amour. Ce n'est pas de l'amour, c'est de l'attirance, c'est de la préférence, au fait. Voilà.
0: Et Cyril?
2: Alors, concernant cette question, je pense que je vais rejoindre un peu mon frère aujourd'hui.
1: Pour une première fois. Sinon, moi, je trouve qu'il y a raison de
0: se dire. C'est ton père spirituel, n'oublie pas.
1: Je vais te suivre.
2: Donc, je vais le rejoindre un peu sur ce volet-là. Voilà. On ne peut pas tomber amoureux. On peut aimer sans tomber amoureux. Est-ce que vous comprenez ça? Tu peux voir une personne, tu aimes sa morphologie, tu aimes son corps, tu aimes. Mais c'est au fil du temps que vous allez vous côtoyer, que vous allez connaître le comportement de chacun et tomber amoureux l'un de l'autre.
0: Marie?
3: Pour moi, on ne peut pas tomber amoureux le premier jour, en tout cas.
1: Bien grand.
3: On ne peut pas même. Tu peux, en tout cas, c'est la tireuse. Comme Olivier l'a si bien dit. Voilà. Mais il ne faut pas penser que tu es rejeté sur le cas-là.
1: Non, mais
3: c'est une question.
0: D'accord, je peux dire, c'est la dernière question.
3: C'est une question.
0: Merci, parce que le débat est vraiment chaud. Moi-même, je me sentais dans le débat, j'étais en train de réfléchir. Ah, est-ce que ma copine qui est là-bas, est-ce que c'est une relation amoureuse?
1: Ah, faut te poser la question. Elle dit non, Modeste, l'animateur radio, et il est ceci, c'est un choco. Attends, m'accrocher par lui. Ouais, c'est ça, mon frère.
0: Voilà, amis des ondes de la radio Maria Côte d'Ivoire, nous venons d'écouter nos différents débatteurs autour du sujet qui est le jeûne et la relation amoureuse. Et nous avons un de nos responsables de la place. Il nous a donné quelques conseils à suivre pour que notre relation jeune soit conforme aux différents enseignements de l'Église et aussi faire une bonne relation. D'abord, il nous dit de savoir ce que l'on veut faire de sa relation avec l'autre.
1: Absolument.
0: Ne pas mettre le matériel en avant comme moyen pour attirer la confiance de l'autre.
2: J'entends.
0: Savoir écouter l'autre, connaître ses intentions. Et il nous a dit, en tout cas, il a souligné ce point-là, cultivons l'abstinence aussi. On doit beaucoup cultiver l'abstinence.
1: Qui
0: voilà, c'est à travers ces conseils que nous demandons les mots de fin à nos différents invités du jour. On va commencer d'abord par Olivier.
1: Ok, ce que j'aimerais dire à tous les auditeurs et auditrices de Radio Maria, c'est que l'amour existe, c'est vrai, les relations amoureuses existent, mais aujourd'hui, on constate que c'est pas trop ça. Donc, comme notre cher responsable nous a dit, il faudrait vraiment essayer de cultiver cet amour sincère jusque l'on recherche, c'est-à-dire la fidélité, le respect, la confiance, et pense que c'est en cela que on peut vivre une véritable vie amoureuse.
2: J'aimerais dire merci à la chaîne Radio Maria qui laisse la parole aux jeunes pour s'exprimer sur ce genre de thème-là. Et je pense que ça pourra aider la plupart de nos jeunes afin de pouvoir savoir dans quoi ils s'engagent, parlant de relations amoureuses.
0: On va terminer par Marie.
3: Ok. Je voudrais remercier d'abord la Radio Maria de nous avoir permis d'être ici. Aussi, donner quelques conseils à nos frères et sœurs. En leur disant que pour se sortir d'abord dans une relation, il faut d'abord mettre d'abord, on peut dire le respect. Surtout le respect. À part le respect, là, rien et rien. Et puis aussi donner deux petits conseils à mes sœurs pour dire qu'être dans une relation, il ne faut jamais regarder ton partenaire pour faire ce qu'il fait. Lui, c'est un homme. Les hommes, d'abord, ils peuvent faire ce qu'ils veulent. Mais nous, les femmes, nous n'avons pas le même corps. Merci.
0: D'accord, voici les mots de fin de nos différents invités. Amis des ondes de la radio Maria Côte d'Ivoire, nous venons d'écouter nos différents débatteurs autour du sujet qui est le jeûne et la relation amoureuse. Voilà, auditeurs, jeûne et société tire à sa fin et nous vous remercions de nous avoir suivis. Nous vous rappelons également que le sujet du jour était jeune et la relation amoureuse. Il y avait comme invité Olivier, Cyril et Marie. Au microphone, Kofi Modeste. Si des sujets vous tiennent à cœur, vous pouvez les envoyer à la radio Maria Côte d'Ivoire pour qu'on en parle aussi pour édifier les jeunes qui nous écoutent. Jeunes et société, c'est tous les samedis à partir de 16h sur la 104.8 FM Radio Maria Côte d'Ivoire. On se donne rendez-vous, même heure, même fréquence. Dieu vous garde.
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2: Il est 23h.

De la lettre aux Galates. Vous, frères, vous avez été appelés à la liberté. Mais que cette liberté ne soit pas un prétexte pour satisfaire votre égoïsme. Au contraire, mettez-vous par amour au service les uns des autres. Car toute la loi atteint sa perfection dans un seul commandement, et le voici : tu aimeras ton prochain comme toi-même. Si vous vous mordez et vous dévorez les uns les autres, prenez garde. Vous allez vous détruire les uns les autres. Je vous le dis, vivez sous la conduite de l'Esprit de Dieu. Alors, vous n'obéirez pas aux tendances égoïstes de la chair. Car voici ce que produit l'Esprit: amour, joie, paix, patience, bonté, bienveillance, foi, humilité et maîtrise de soi. Face à tout cela, il n'y a plus de loi qui tienne. Ceux qui sont au Christ Jésus ont crucifié en eux la chair, avec ses passions et ses tendances égoïstes. Puisque l'Esprit nous fait vivre, laissons-nous conduire par l'Esprit.

0: Prions. Laisse monter vers toi, Seigneur Dieu, le bruit de notre terre pour l'accueillir dans ton silence, et fais descendre sur nous ta paix, par Jésus le Christ, notre Seigneur.
1: Amen.

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1: Nous t'adorons, Seigneur Jésus-Christ, et dans toutes tes églises qui sont dans le monde entier, et nous te bénissons parce que par ta sainte croix, tu as racheté le monde entier. C'est par cette prière de Saint François d'Assise que nous venons, Seigneur, en ce jour béni, te dire merci et te confier ce temps d'antenne, ainsi que toutes ces personnes qui prennent de leur temps pour nous écouter, mais mieux encore, connaître l'histoire de l'Église. Au microphone, Philomène Kofi Diako. Depuis quelques semaines, nous vous entretenons sur le mode de relation entre la société et l'Église du Moyen-Âge, la chrétienté. Le Moyen-Âge est la période du monde située entre l'Antiquité et l'époque moderne. En Europe, c'est la période qui s'étend de la disparition de l'Empire romain en Occident en l'an 476 à la chute de Constantinople en l'an 1453 et qui se caractérise notamment par le morcellement politique et une société agricole divisée en une classe noble et une classe paysanne asservie. La chrétienté médiévale s'inscrit donc entre le 5e et le 15e siècle. Aujourd'hui, nous allons entamer le grand thème de l'expansion, de la

qu'appelle-t-on croisade? Où trouvent-elles leur origine? Quelle était leur mission? Que s'est-il réellement passé? Réalité temporelle et spirituelle? Société fondée sur le christianisme? La chrétienté se doit de lutter contre les ennemis de la foi, car ils menacent l'édifice tout entier. La chrétienté va donc s'armer, c'est la croisade. Et organiser sa justice répressive, c'est l'inquisition. Mais tout n'est pas résolu par là. L'évangile ne s'impose pas par la force. Du doute de la croisade naît la volonté missionnaire. De la contestation évangélique de certains comportements de l'institution ecclésiale naissent de nouvelles formes de vie religieuse. La chrétienté prend conscience d'elle-même et de son unité en se rassemblant et en s'armant contre un ennemi commun qui occupe indûment les lieux où le Christ a vécu et menace les chrétiens d'Orient. Telles sont les croisades, référence obligée de toute évocation du Moyen Âge. Les croisades trouvent leur origine dans le pèlerinage à Jérusalem. C'est d'abord un rite de purification et de pénitence. En allant en Palestine, le pèlerin veut participer à l'existence terrestre du Christ et à ses souffrances. Il pourra même mourir là où Jésus est mort pour ressusciter avec lui lors du jugement. Les difficultés rencontrées donnent l'idée de pèlerinage armé. D'autre part, en Espagne, on affirme que les guerriers morts en combattant les infidèles sont assurés du salut. Au XIe siècle, une nouvelle puissance, des Turcs, venus des steppes de l'Asie centrale, menace l'équilibre oriental et particulièrement Constantinople après la défaite byzantine en 1071. Les pèlerinages risquent d'être plus difficiles. L'empereur grec appelle au secours. Au Concile de Clermont, en 1095, le pape Urbain II demande aux chevaliers d'Occident de secourir les chrétiens d'Orient et de reconquérir les lieux saints. Il exerce ainsi son rôle de chef des chrétiens et d'héritier des terres d'empire dont il disposera en faveur de ceux qui les reprendront. En même temps, le départ des pauvres chevaliers diminuera les risques de guerre en terre chrétienne. Ils iront se battre ailleurs et trouver les fiefs qui leur font défaut en Occident. L'Église, qui jusque-là avait toujours eu horreur du sang, organise elle-même la guerre sainte qui prend le nom de croisade. À ceux qui prennent la croix, le pape accorde une indulgence plénière dès leur départ. Ils sont dispensés de toutes les pénitences requises pour le pardon de leurs péchés. L'enthousiasme est immense chez les pauvres gens conduits par Pierre l'ermite. Ils se font décimer le long de la route. Les chevaliers leur succèdent et prennent Jérusalem en 1099 au cours d'horribles massacres et de naïves manifestations de piété. Plusieurs états féodaux chrétiens latins sont fondés, dont le royaume de Jérusalem. Malgré la constitution d'ordre religieux militaire, à savoir les templiers, les hospitaliers, pour les défendre, ces états disparaissent les uns après les autres. Jérusalem

prise par le sultan d'Égypte, Saladin, en 1187. En 1291, il n'y a plus de croisés en Palestine même. Y a-t-il eu des résultats considérables? C'est à cette question que nous allons tenter de répondre. Les croisades ont contribué à souder la chrétienté et à confirmer le pouvoir de la papauté. Mais elles ont élargi le fossé entre les chrétiens d'Orient et ceux d'Occident. Ainsi, lors de la quatrième croisade en 1204, les croisés s'emparent de Constantinople et la pillent. Malgré les efforts de Saint-Louis pour redonner un sens religieux à la septième et à la huitième croisade où il meurt, les croisades se soldent par un échec. Elles eurent plus de résultats économiques. Cependant, l'idée de croisade persiste longtemps jusqu'au XVIe et au XVIIe siècle. Demeurait la nostalgie d'une chrétienté unie face à un ennemi commun. La chrétienté n'a pas seulement de rapport violent avec les peuples qui ne partagent pas sa foi. L'évangélisation de l'Europe s'achève au XIIe siècle par la conversion des peuples scandinaves et d'autres populations du Nord-Est, comme les Prussiens. L'échec des croisades fait évoluer les esprits. Plutôt que d'exterminer l'ennemi, ne vaudrait-il pas mieux les persuader? Au cours de la cinquième croisade, en 1218, François d'Assise rencontre le sultan d'Égypte. Raymond Lull, un franciscain espagnol qui vécut de 1235 à 1316, pense que la conversion est une œuvre d'amour accomplie par l'intelligence. Le prédicateur doit connaître les langues et les doctrines des peuples rencontrés. Raymond demande la fondation d'écoles de langue orientale.

La chrétienté est désormais contestée. Il faut se garder d'imaginer la chrétienté comme une société sans faille, où l'unanimité serait permanente. Dans la mesure où elle a trop bien réussi, l'Église institutionnelle rencontre la contestation, parfois au nom même de l'Évangile. D'autre part, l'Europe médiévale n'est pas un monde clos. Les doctrines circulent, certaines antérieures et étrangères au christianisme. Comme la foi est le ciment de la société, ceux qui ne partagent pas la foi officielle sont accusés de miner les bases de la société et sont donc de moins en moins tolérés. Il faut d'abord évoquer le cas des Juifs dont les communautés sont disséminées de l'Espagne à la Rhénanie. Dès les origines de l'Église, les polémiques anti-juives ont été nombreuses. Même si elles se voulaient théologiques, elles manquaient le plus souvent de charité chrétienne. Mal tolérées en Espagne, où on les oblige à se convertir après la reconquête du pays, ils sont mieux acceptés ailleurs. Mais les choses se gâtent avec la prédication de la croisade. Puisqu'il s'agit d'aller lutter contre les ennemis du Christ, les foules s'en prennent à ceux qu'elles estiment responsables de la mort du Christ et qui sont beaucoup plus proches que les Saracens et les Turcs. Des massacres se déroulent dans les régions rhénanes. Saint-Bernard tente de s'y opposer. Les 3e et 4e conciles du Latran multiplient les mesures discriminatoires contre les Juifs. Port d'habits distinctifs, interdiction de certaines professions et de mariage avec les chrétiens, quartiers spéciaux, expulsion de certains pays. Il existe aussi, parfois, des coutumes vexatoires. À Toulouse, au XIIIe siècle, un juif doit se présenter à l'église le vendredi saint pour recevoir un soufflet. Ne pouvant cultiver la terre, les juifs se concentrent dans les villes et se consacrent souvent aux activités commerciales et financières. Les chrétiens refusent le prêt à intérêt considéré comme usure, mais on recourt aux juifs qui porteront le péché. La papauté joue un rôle curieux en ce domaine. Dans le même temps, elle élabore une législation discriminatoire craignant une contamination de la foi et elle veut endiguer la violence, traitant beaucoup mieux les juifs que ne le feront les autres princes. Les dissidents religieux médiévaux sont très vite englobés sous la catégorie d'hérétiques. Comme jadis, à l'égard des premiers chrétiens, les ragots concernant les minorités allaient bon train et on pratique facilement l'amalgame. À l'origine, beaucoup de ces groupements dissidents sont une protestation évangélique contre une église trop florissante. La réforme grégorienne avait porté ses fruits. Des chrétiens plus conscients avaient réagi contre les prêtres cupides ou concubinaires. Plusieurs mettèrent leurs exigences vis-à-vis de l'institution ecclésiale. Ils la voulaient fidèle à la pauvreté du Christ, de l'Évangile. Ces mouvements contestataires apparaissent souvent dans les villes qui connaissent un nouvel essor au XIIe siècle. Les bourgeois réagissent contre une église féodale et puissante.
le clergé séculier et les moines isolés dans leur monastère ne répondent plus tout à fait aux besoins spirituels et intellectuels des citadins. Certains se groupent en dehors des cadres établis. Parmi ces mouvements évangéliques, un des plus connus est celui des pauvres de Lyon, lancé par Valdo vers l'an 1173. Riche marchand, inquiet sur l'origine de ses gains, Valdo abandonne tous ses biens et prêche la pauvreté à ses concitoyens. Des hommes et des femmes se joignent à lui. Ils prient, lisent l'Écriture dans la langue de tous les jours et proclament sur les places. On ne peut servir de maître, Dieu et Mammon. Les autorités s'inquiètent, car ils prêchent sans être prêtres et mettent en cause la richesse de l'Église. Le pape, qu'ils ont consulté à Rome en 1179, subordonne la possibilité de prêcher à l'autorisation de l'archevêque de Lyon. Celui-ci s'y oppose et les Vaudois allongent la liste des hérétiques. Valdo voulait seulement réveiller les consciences aux exigences de la parole de Dieu. Marginalisés, les Vaudois rencontrent d'autres groupes avec lesquels il leur arrive de s'associer. Rejetés de l'Église, ils nient la nécessité de l'institution. Ils affirment que la dignité de vie fait le véritable ministre et ne reconnaissent plus que le sacerdoce universel. Ils refusent le travail lorsqu'il est une course à la richesse, ainsi que le serment et la peine de mort. D'autres mouvements, qui se veulent aussi un retour à l'Évangile et à l'Église des origines, spéculent sur l'avenir de l'humanité en s'appuyant sur l'Apocalypse ou les textes des prophètes. On parle de mouvement apocalyptique ou millénariste. Dans une société très dure, où les injustices sont nombreuses, certains attendent un royaume de justice où les situations seront renversées. Ce peut être le point de départ de révoltes animées par des personnages qui se disent inspirés par l'esprit. Les écrits d'un saint moine calabrais, Joachim de Flore, contribuèrent à alimenter ses rêveries. Après l'âge du Père, celui de l'Ancien Testament et celui du Fils, le temps de l'Église allait commencer incessamment l'âge de l'Esprit, ce qui relativisait l'Église en place. Enfin, dans certains groupes, réapparaissent des doctrines étrangères au christianisme. C'est le cas des cathares, répandus surtout dans le Languedoc et l'Italie du Nord. Languedoc était un pays du sud-ouest de l'ancienne France qui correspondait au territoire ayant fait partie du comté de Toulouse. On les considérait comme les héritiers des Manichéens de l'Antiquité. La filiation n'est pas très facile à établir. Pèlerinage et croisade ont sans doute contribué à la circulation des doctrines. Les cathares, ou encore les purs, professent un dualisme qui n'est pas toujours aussi radical. Il s'agit de répondre à la question que les hommes se posent depuis les origines. D'où vient le mal? Le dualisme a l'avantage de la simplicité. Il faut remarquer que
Les cathares se considèrent comme chrétiens. Ils se dénomment parfois les bons chrétiens. Certains de leurs rites remontent peut-être à l'Antiquité chrétienne. Mais la matière et le corps étant mauvais, ils refusent l'incarnation du Christ et condamnent le mariage. On comprend que l'Église y voit un grave danger pour la foi. Comment expliquer le succès de cette étrange doctrine? Face au relâchement du clergé languedocien, la pauvreté et la rigueur des parfaits, les ministres cathares, suscitent l'admiration. Le choix du catharisme est une manière de protester contre l'Église en place. S'il est parfait ou bons hommes, menaient une vie austère, les exigences étaient relativement réduites pour les simples croyants. Ils pouvaient faire la part du feu dans le domaine de la sexualité et il leur était surtout demandé de faire vivre les parfaits. La doctrine de la réincarnation avait aussi quelques attraits. Une autre vie pouvait rétablir l'équilibre et la justice en faveur de celui qui avait été malheureux dans une première vie et réciproquement.

Parlons à présent de la naissance des ordres mendiants. L'idéal de retour à l'Évangile n'est pas le monopole des groupes dissidents. Il va susciter une nouvelle forme de vie religieuse, les ordres mendiants. Leurs fondateurs ont voulu répondre à l'appel de l'Évangile et des hommes de leur temps. En particulier, ils ont été sensibles au développement de l'hérésie, au mouvement urbain et à la fermentation intellectuelle. Mais au départ, la réponse de Dominique et celle de François d'Assise ont été différentes. Dominique et les frères prêcheurs. Dominique, né vers 1170 en Espagne, fut d'abord chanoine régulier d'Osma. Il aurait voulu aller évangéliser les peuplades de l'Europe orientale. La rencontre des Cisterciens, chargés de lutter contre l'hérésie dans le Languedoc, décide de son orientation. Il comprend pourquoi les moines ont échoué. Envoyé du pape, il se croit obligé au faste des personnages officiels. Or, ce qui fait le succès des prédicateurs cathares, c'est leur austérité. Dominique en conclut que la pauvreté effective des prédicateurs est le seul remède efficace. Avec quelques compagnons dans la région de Toulouse, il va à la rencontre des hérétiques. Imitant la pauvreté du Christ, pauvre, et acceptant les controverses dogmatiques avec eux. L'évêque de Toulouse, en 1215, approuve officiellement le petit groupe de prêcheurs en disant « Nous constituons comme prédicateurs dans notre diocèse frère Dominique et ses compagnons afin d'extirper la corruption de l'hérésie, de chasser les vices, d'enseigner la règle de la foi et d'inculquer aux hommes des mœurs saines. Leur programme régulier est de se comporter en religieux, d'aller à pied dans la pauvreté évangélique en prêchant la parole de vérité évangélique. » Fin de citation. En 1216, c'est le pape qui approuve à son tour l'ordre des frères prêcheurs. Il adopte la règle de Saint-Augustin. Dominique meurt à Bologne en 1221. Les frères prêcheurs sont des prêtres qui vivent pauvrement en petites communautés urbaines. Ils partagent leurs activités entre la prédication et le travail intellectuel. En référence avec l'esprit des communes, l'organisation de l'ordre est démocratique. Les charges sont électives et temporaires. Seul le maître général est élu à vie. Ils n'ont pas les revenus des grandes abbayes, mais ils attendent de l'aumône leurs moyens de subsistance. C'est pourquoi on parle d'un ordre mendiant. Il s'adresse particulièrement aux gens des villes, aux membres des corporations et enseigne dans les universités. Le pape les charge également de réprimer l'hérésie en leur donnant la responsabilité de l'Inquisition. 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

0: mon frère, ma sœur, ce fut un réel plaisir pour moi d'être en votre compagnie. Avant de nous quitter, retenons que, à force de rechercher les choses du monde, nous faussons notre rapport avec Dieu. Recherchons donc d'abord le royaume des cieux, afin que le Tout-Puissant nous accorde les grâces demandées. Bonne écoute radiophonique à la suite de nos programmes. C'était Histoire de l'Église avec Philomène Kofi Diako.
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4: Le chapelet des larmes de sang de Marie. Ce chapelet a été révélé à une sœur brésilienne en 1930 comme une arme puissante pour mettre en fuite le démon et obtenir la conversion des pécheurs avec une efficacité particulière dans les cas de possession. Ce chapelet fait pleuvoir les grâces et tout au long de cette prière, sûr que le Seigneur va accomplir sa promesse. Amen. Au nom du Père, du Fils et du Saint-Esprit. Amen. Je crois en Dieu, le Père Tout-Puissant, Créateur du ciel et de la terre, et en Jésus-Christ, son Fils unique, notre Seigneur.